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3: Bonjour à tous. Pour un service de qualité, même le samedi, à Donges, la municipalité a voté à l'unanimité une motion pour le maintien du bureau de poste le samedi matin. Avec cette décision, le maire doit désormais poursuivre les démarches avec la direction de la poste, le préfet et les représentants départementaux pour obtenir plus de moyens et le maintien des horaires actuels. Une pétition a aussi recueilli près de 1500 signatures. À Cholet, fin de la grève des infirmières à la polyclinique du Parc. Après 6 jours de mobilisation pour alerter sur le manque d'effectifs, les infirmières et infirmiers du bloc opératoire ont repris leur poste. Ils ont été reçus par la direction pour trouver un terrain d'entente, selon un représentant du personnel. L'activité sera adaptée pour éviter une surcharge. Plus 30%, voilà l'augmentation du nombre de trains entre Nantes et Rennes à partir de la rentrée 2027. Un renfort de l'offre de TER très attendu par les passagers. En tout, 26 liaisons de trains express régionaux en semaine et 16 le week-end, sans interruption estivale. Le président socialiste de la région Bretagne salue une décision qui permet à chacun de laisser la voiture au garage, même quelques jours par semaine, pour redonner du pouvoir d'achat. Dans l'actualité aussi, journée de mobilisation aujourd'hui dans la fonction publique, 170 rassemblements organisés partout en France. L'intersyndicale veut mettre la pression au gouvernement qui envisage un nouveau gel du point d'indice dans le budget 2027. Le syndicat FSUS-NUPP attend 40% de grévistes dans le premier degré. En sport, en tennis, la journée était chargée hier à l'Open de Vendée. Le français Pierre-Hugues Herbert a été éliminé par son compatriote Sacha Guémard-Weyenbourg en 2-7. À suivre ce soir la suite des 16e de finale avec Hugo Blanchet qui affronte le Norvégien Viktor Djurasovic sur le court central du Vendespace. Et puis le temps, après d'importants passages nuageux dans la matinée, le ciel restera laiteux dans l'après-midi avec un léger voile nuageux. Comptez 23 degrés à Pornic, 26 à Angers et Chaland. Bonne journée sur Sun et rendez-vous très vite pour un nouveau point sur l'actualité.

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1: Bonjour à tous. Pour un service de qualité, même le samedi, à Donges, la municipalité a voté à l'unanimité une motion pour le maintien du bureau de poste le samedi matin. Avec cette décision, le maire doit désormais poursuivre les démarches avec la direction de la poste, le préfet et les représentants départementaux pour obtenir plus de moyens et le maintien des horaires actuels. Une pétition a aussi recueilli près de 1500 signatures. À Cholet, fin de la grève des infirmières à la polyclinique du Parc. Après 6 jours de mobilisation pour alerter sur le manque d'effectifs, les infirmières et infirmiers du bloc opératoire ont repris leur poste. Ils ont été reçus par la direction pour trouver un terrain d'entente, selon un représentant du personnel. L'activité sera adaptée pour éviter une surcharge. Plus 30%, voilà l'augmentation du nombre de trains entre Nantes et Rennes à partir de la rentrée 2027. Un renfort de l'offre de TER très attendu par les passagers. En tout, 26 liaisons de trains express régionaux en semaine et 16 le week-end, sans interruption estivale. Le président socialiste de la région Bretagne salue une décision qui permet à chacun de laisser la voiture au garage, même quelques jours par semaine, pour redonner du pouvoir d'achat. Dans l'actualité aussi, journée de mobilisation aujourd'hui dans la fonction publique, 170 rassemblements organisés partout en France. L'intersyndicale veut mettre la pression au gouvernement qui envisage un nouveau gel du point d'indice dans le budget 2027. Le syndicat FSU-SNUPP attend 40% de grévistes dans le premier degré. En sport, en tennis, la journée était chargée hier à l'Open de Vendée. Le français Pierre-Hugues Herbert a été éliminé par son compatriote Sacha Guémard-Weyenbourg en 2-7. À suivre ce soir la suite des 16e de finale avec Hugo Blanchet qui affronte le Norvégien Viktor Djurasovic sur le court central du vent d'Espace. Et puis le temps, après d'importants passages nuageux dans la matinée, le ciel restera laiteux dans l'après-midi avec un léger voile nuageux. Comptez 23 degrés à Pornic, 26 à Angers et Chalon. Bonne journée sur Sun et rendez-vous très vite pour un nouveau point sur l'actualité.

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1: Bonjour à tous. Pour un service de qualité, même le samedi, à Donges, la municipalité a voté à l'unanimité une motion pour le maintien du bureau de poste le samedi matin. Avec cette décision, le maire doit désormais poursuivre les démarches avec la direction de la poste, le préfet et les représentants départementaux pour obtenir plus de moyens et le maintien des horaires actuels. Une pétition a aussi recueilli près de 1500 signatures. À Cholet, fin de la grève des infirmières à la polyclinique du Parc. Après 6 jours de mobilisation pour alerter sur le manque d'effectifs, les infirmières et infirmiers du bloc opératoire ont repris leur poste. Ils ont été reçus par la direction pour trouver un terrain d'entente, selon un représentant du personnel. L'activité sera adaptée pour éviter une surcharge. Plus 30%, voilà l'augmentation du nombre de trains entre Nantes et Rennes à partir de la rentrée 2027. Un renfort de l'offre de TER très attendu par les passagers. En tout, 26 liaisons de trains express régionaux en semaine et 16 le week-end, sans interruption estivale. Le président socialiste de la région Bretagne salue une décision qui permet à chacun de laisser la voiture au garage, même quelques jours par semaine, pour redonner du pouvoir d'achat. Dans l'actualité aussi, journée de mobilisation aujourd'hui dans la fonction publique, 170 rassemblements organisés partout en France. L'intersyndicale veut mettre la pression au gouvernement qui envisage un nouveau gel du point d'indice dans le budget 2027. Le syndicat FSUS NUPP attend 40% de grévistes dans le premier degré. En sport, en tennis, la journée était chargée hier à l'Open de Vendée. Le français Pierre-Hugues Herbert a été éliminé par son compatriote Sacha Guémard-Weyenbourg en 2-7. À suivre ce soir la suite des 16e de finale avec Hugo Blanchet qui affronte le Norvégien Viktor Djurasovic sur le court central du vent d'Espace. Et puis le temps, après d'importants passages nuageux dans la matinée, le ciel restera laiteux dans l'après-midi avec un léger voile nuageux. Comptez 23 degrés à Pornic, 26 à Angers et Chaland. Bonne journée sur Sun et rendez-vous très vite pour un nouveau point sur l'actualité.

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1: Nous sommes aujourd'hui le 29 septembre. Nous continuons de découvrir ce livre 100% Zidane, sorti chez les éditions Solar, en compagnie d'Alexandre Fievé, qui est un des co-auteurs de ce livre. Il nous parle justement de Zinedine Zidane. Zinedine Zidane, qu'il a connu et suivi bien évidemment dans sa carrière de footballeur. Est-ce qu'il était prédestiné à devenir un jour le sélectionneur de l'équipe de France? On lui a posé la question, Alexandre Fievé.
2: Ça dépend, c'est-à-dire que si on se place à l'époque où il était joueur de foot, il n'envisageait pas du tout une carrière d'entraîneur et donc de facto une carrière de sélectionneur. Lorsqu'il arrête sa carrière, il ne se voit pas non plus vraiment continuer dans ce domaine-là. Et puis il a pris quelques années, on va dire sabbatiques, 5-6 ans après la fin de sa carrière. Et puis là, il voulait revenir dans le football. Et il a commencé par un diplôme de management dans le sport à Limoges. Et là, il s'est rendu compte en fait que ce n'était pas vraiment ce qu'il voulait faire et qu'il était à nouveau attiré par le terrain et par l'adrénaline du match. Et là, il a passé son diplôme d'entraîneur à Limoges. Et à partir de là, vraiment, il savait que son avenir serait en tant qu'entraîneur. Il a pris ensuite le Real Madrid avec le succès que l'on connaît. Et une fois qu'il a arrêté Madrid, il a déclaré dans les interviews que son envie réelle, c'était l'équipe de France. Donc ça lui a pris un certain temps parce que Didier Deschamps était encore au poste et qu'il avait de très bons résultats. Mais il avait clairement indiqué que son envie, c'était l'équipe de France.
1: Alors on a vu aussi sur ces derniers jours Zinedine Zidane forcément sous le feu des projecteurs parce que avec sa première liste notamment, là il est vraiment rentré dans son rôle de sélectionneur. Et peut-être est-ce que selon vous, peut-être c'est le réel moment de sa carrière footballistique où il va vraiment se mettre en danger plus que quand il était joueur?
2: Déjà, il s'est mis en danger. Il était quand même l'entraîneur du Real Madrid.
1: Donc, c'est vrai.
2: Avec une obligation de résultat. Donc là, je pense qu'il était vraiment en danger, d'autant plus qu'il débutait. Donc c'était doublement compliqué pour lui. Niveau d'exigence important, lui qui était nouveau dans le métier. Bon, je crois que la pression, il la connaît. Il l'a connue en tant que joueur, il l'a connue en tant qu'entraîneur. Maintenant, c'est nouveau. Après, oui, c'est sûr que Zidane, il est idolâtré. Il fait quasiment l'unanimité. Si les résultats ne sont pas bons, il risque probablement d'abîmer un peu son image.
1: Cet ouvrage, donc, 100% Zidane, sorti chez les éditions Solar, à découvrir absolument pour tout connaître du tout nouveau sélectionneur des Bleus. Allez, on se retrouve demain, quant à nous, pour de nouvelles histoires d'un jour et toujours avec Mémoire Sport.

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1: Bonjour à tous. Pour un service de qualité, même le samedi, à Donges, la municipalité a voté à l'unanimité une motion pour le maintien du bureau de poste le samedi matin. Avec cette décision, le maire doit désormais poursuivre les démarches avec la direction de la poste, le préfet et les représentants départementaux pour obtenir plus de moyens et le maintien des horaires actuels. Une pétition a aussi recueilli près de 1500 signatures. À Cholet, fin de la grève des infirmières à la polyclinique du Parc après 6 jours de mobilisation pour alerter sur le manque d'effectifs. Les infirmières et infirmiers du bloc opératoire ont repris leur poste. Ils ont été reçus par la direction pour trouver un terrain d'entente, selon un représentant du personnel. L'activité sera adaptée pour éviter une surcharge. Plus 30%, voilà l'augmentation du nombre de trains entre Nantes et Rennes à partir de la rentrée 2027. Un renfort de l'offre de TER très attendu par les passagers. En tout, 26 liaisons de trains express régionaux en semaine et 16 le week-end, sans interruption estivale. Le président socialiste de la région Bretagne salue une décision qui permet à chacun de laisser la voiture au garage, même quelques jours par semaine, pour redonner du pouvoir d'achat. Dans l'actualité aussi, journée de mobilisation aujourd'hui dans la fonction publique, 170 rassemblements organisés partout en France. L'intersyndicale veut mettre la pression au gouvernement qui envisage un nouveau gel du point d'indice dans le budget 2027. Le syndicat FSU-SNUPP attend 40% de grévistes dans le premier degré. En sport, en tennis, la journée était chargée hier à l'Open de Vendée. Le français Pierre-Hugues Herbert a été éliminé par son compatriote Sacha Guémard-Weyenbourg en 2-7. À suivre ce soir la suite des 16e de finale avec Hugo Blanchet qui affronte le Norvégien Viktor Djurasovic sur le court central du vent d'Espace. Et puis le temps, après d'importants passages nuageux dans la matinée, le ciel restera laiteux dans l'après-midi avec un léger voile nuageux. Comptez 23 degrés à Pornic, 26 à Angers et Chaland. Bonne journée sur Sun et rendez-vous très vite pour un nouveau point sur l'actualité.

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Parmi les temps forts, la série « Mes jouets préférés » de Gabriel Galimberti capture des enfants du monde entier avec leurs trésors. En parallèle de l'exposition, conférences, ateliers et projections prolongeront la réflexion en offrant des clés pour comprendre les défis de l'enfance aujourd'hui. 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
1: Bonjour à tous, les cortèges se sont élancés en milieu de matinée. Mobilisation dans la fonction publique aujourd'hui pour réclamer une revalorisation du point d'indice des salaires. Des manifestations étaient prévues à Nantes, au Miroir d'Eau, Saint-Nazaire, à la mairie et à Cholet. Une colère à laquelle les pompiers de Cholet, justement, se sont joints. Des messages ont été inscrits sur les portes des garages du centre d'incendie de secours. Pas de moyens, pas de secours ou encore reconnaissance. Cet été a été marqué par une hausse des interventions, notamment pour incendie. Il suffira d'envoyer Go par SMS. À Nantes, Naolib annonce la création du ticket de dépannage. Il permettra aux voyageurs occasionnels d'acheter rapidement un titre de transport depuis son téléphone dès le 4 novembre prochain. En envoyant Go au 93 044, l'usager recevra un texto avec un ticket valable pendant une heure au tarif de 2,50€ sur tout le réseau hors navette aéroport. Dans l'actualité aussi, le soulagement en Gironde. Plus de deux mois après son départ, le feu de la forêt de Somos, qui a parcouru 42 000 hectares cet été, est officiellement éteint. Plus de 250 bâtiments ont été détruits par les flammes. Écrire avec des manches ou des gants de foot, voilà un avant-goût de l'atelier de sensibilisation aux troubles 10 à Chaland. L'association AP10 85 organise ces animations accessibles dès 8 ans au sein de la médiathèque à l'occasion de la journée nationale des 10. Le but, appréhender les difficultés rencontrées au quotidien par les personnes concernées par ces troubles. En sport, c'était la dernière. Dimanche à Nantes, des centaines de coureurs ont participé à la dernière édition de la DAG, une course en hommage à Philippe Daguillon, kiné historique du FC Nantes, et dont les bénéfices ont été reversés en faveur de la recherche contre le cancer. Et puis vos prévisions, dans la soirée, le ciel se couvre sur les côtes. Demain au réveil, le ciel restera couvert de la Loire Atlantique au Maine-et-Loire. Dans la journée, de possibles averses sur la région, il fera 21 degrés à Blain, 23 à Montaigu, 24 à Saumur. Bonne journée sur Sun et rendez-vous très vite pour un nouveau point sur l'actu.
2: Salut, bienvenue dans la bise. 10
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2: Ce qui vous paraît normal à vous, mais pas à d'autres. Car je vous assure que le quotidien ici en Europe peut paraître très bizarre pour des personnes ayant grandi autour d'autres frontières. Parce qu'être une société accueillante, c'est aussi questionner nos normes. Derrière le micro pour chaque chronique mensuelle, moi-même, Maya, de l'association Singanante, qui agit pour l'inclusion des personnes nouvellement arrivées. Nous, ce qu'on veut faire, c'est changer le regard de la société sur la migration. Montrer que les personnes qui arrivent en France sont un bénéfice pour la société. Et ça commence par les mots. Chez Singa, association internationale lancée en 2012, on utilise le mot « nouvel arrivant », car le mot « migrant » a pris une connotation politique et péjorative. Les mots ont un impact, une influence, alors on change de terme pour dire vraiment ce qui compte. Pour le premier épisode de cette nouvelle saison, je reçois Ali, membre de la communauté Singa. Hello Ali, bienvenue.
4: Bienvenue.
2: Merci d'être là.
4: Merci à vous pour l'invitation déjà.
2: Bah avec grand plaisir, j'ai hâte de savoir ce que tu vas nous dire. Alors on a appelé cette chronique la bise, référence à cette habitude française. Alors je commence par te demander, toi, la bise en France, tu en penses quoi ?
4: Bon, la bise, bon, je connais le mot déjà, et bon, c'est, je trouve que c'est une façon de dire bienvenue au quelqu'un que, bon, même si tu connais pas, de dire bienvenue au quelqu'un.
2: Ouais.
4: Déjà, je trouve que c'est bien,
2: c'est poli.
4: C'est bien.
2: Ouais. C'est quelque chose que t'apprécies, que tu trouves, normal?
4: Oui, bon, pour moi, c'est normal et déjà, il m'aide d'entrer en contact avec des gens que je connais pas déjà et de casser
2: la barrière ou la.
4: Oui, des barrières, voilà.
2: Ouais, quand on se connaît pas, faire la bise, ça permet de rendre tout de suite plus chaleureux.
4: Voilà.
2: Mmh. Ouais, c'est vrai. L'idée de cette chronique interview, c'est que chaque mois, l'invité choisit un thème du quotidien et l'on discute de ce que ça représente pour il ou elle. Ali, quel sujet as-tu choisi ?
4: Bon, j'ai choisi le thème de travail, sujet de travail.
2: Ouais, bah c'est un sujet universel, mais c'est vrai que le rapport au travail, les habitudes, les normes du travail, ça peut être différent partout.
4: Ouais.
2: Tu peux nous dire quel est ton métier à toi ?
4: Bon, je suis un électricien.
2: Ouais.
4: Bâtiment.
2: Ouais.
4: Voilà, je touche un peu chauffage, électricité, bâtiment, chauffage. Voilà.
2: Ouais, donc tu travailles aussi sur des chantiers, c'est ça?
4: Ouais.
2: Ouais. Ouais, souvent sur des chantiers.
4: Ouais.
2: Ok. Est-ce qu'il y a des choses qui t'ont étonné depuis que tu travailles en France? Dans les habitudes, la manière de travailler, les lois même peut-être?
4: Ici en France, il y a beaucoup de moyens pour évaluer, pour avancer le travail. Je vois, par exemple, dernièrement, ils ont fait une intervention sur la ville de Nantes pour faire rénover la ligne de tramway.
2: Mm-hmm.
4: Quand je vois les équipes et les matériels qu'ils ont mis pour... même, ils ont fait ça pendant une période difficile de canicule.
2: Mm-hmm.
4: Donc, je vois l'importance de trouver toutes les conditions nécessaires pour avancer, trouver des solutions.
2: Tu veux dire qu'il y a beaucoup de budget ou de choses qui sont mises en place pour que ça se passe bien?
4: Oui, voilà. Mmh. Par exemple, la mairie de Nantes, ils ont mis en place tous les moyens pour arriver à faire le travail. Et tout ça, c'est quand je vois les qualités de travail et les gens qu'ils ont mis, franchement, c'est étonnant.
2: Ok. Et tu m'as parlé aussi, donc ça, c'est plutôt positif, mais tu parlais aussi des retraites. Tu m'as un peu parlé de ça.
4: Oui, c'est ça. Donc, voilà. Bon, c'est ça que... Bon. Je trouve un peu bizarre que je trouve à côté de moi un quelqu'un qui a 60, qui exerce le même métier que moi. Je trouve que c'est un peu dur pour elle ou pour lui.
2: Mm-hmm.
4: Voilà. Et ça, je peux poser la question au niveau de l'âge de retraite ici en France. On parle de 62 et même on va aller vers 75, donc...
2: 65.
4: 65.
2: Oui,
4: pardon.
2: Oui.
4: Ouais. Donc, voilà, donc...
2: Oui, ça t'interroge surtout sur les métiers manuels.
4: Voilà.
2: Sur le terrain, les constructions et tout ça, d'avoir des personnes de 62, femmes ou hommes, de 62, de 65. Tu trouves ça pas normal?
4: Oui, bon, je trouve ça pas normal.
2: Oui. Et tu disais quelque chose d'intéressant aussi, c'est que tu dis plein de choses intéressantes. Mais quelque chose que j'ai relevé, c'est que toi, dans ton pays aussi, l'habitude, c'est que à partir de 60 ans aussi, où les parents, les grands-parents, ils sont avec les enfants, ils habitent dans la maison, tous ensemble.
4: Ouais.
2: Et donc, il y a moins ce besoin peut-être d'avoir que les personnes à partir de 60 ans aient une rémunération, parce que les enfants ont un salaire et donc peuvent payer.
4: Oui, voilà.
2: Alors que nous, en France, dans la société, souvent les parents sont plus seuls, plus ils vieillissent, plus ils sont seuls, et du coup, ils doivent subvenir eux-mêmes à leurs besoins, quoi.
4: Oui, voilà. Donc, voilà, bon, c'est pas pareil dans mon pays, donc hors des questions que nos parents, ils travaillent dans des conditions fatigantes, bon. Comme ici en France, donc...
2: Et pour toi, c'est impossible, quoi.
4: Ah oui, c'est impossible. Donc, voilà, donc... le fait qu'on garde toujours la vie ensemble, en famille, donc... s'il y a un problème financier, donc on est... Bon, je peux soutenir mes parents, je peux dire à mes parents, non, hors des questions que vous travaillez à cet âge-là. Donc, voilà.
2: Ouais, c'est vraiment une autre organisation familiale qui fait que la retraite n'a pas besoin d'être si tard aussi, quoi.
4: Voilà.
2: Ouais, c'est super intéressant. C'est vrai que c'est une construction sociale différente et du coup qui influe aussi finalement sur les retraites et l'organisation, quoi. C'est quoi les habitudes de travail et les règles dans le pays où tu as grandi?
4: Bon, non, c'est pas comme ici. Bon, ici, je trouve que c'est mieux organisé. Bon, dans les chantiers, c'est un peu pas très sécurisé, donc pas organisé. Donc, tu es obligé à s'arrêter à chaque fois parce que t'as pas telle pièce, t'as pas le, les personnels, t'as pas donc voilà. Et au niveau de formation, il manque déjà beaucoup au niveau de formation. Donc on n'a pas assez de gens qui sont bien formés et qui connaissent bien les normes, voilà.
2: OK.
4: Voilà.
2: Donc c'est un secteur qui est compliqué.
4: Ouais.
2: Le bâtiment en Tunisie.
4: Oui, et en plus c'est très fatigant parce que on n'a pas les moyens pour exercer le métier, voilà.
2: Correctement, voilà. Pour faire correctement le travail.
4: Voilà.
2: Et sur la condition du salarié aussi, comment tu trouves les règles du salarié, le fait d'être salarié?
4: Bon, ici en France, je trouve qu'un salarié, il a plein de droits. Donc,
2: ouais.
4: Et surtout qu'un salarié ici, il a le droit de changer, de faire une formation pour apprendre un autre métier. Il fait deux ou trois métiers en parallèle. Il a tous les atouts, il a tous les moyens pour... tout ça, c'est l'État qui l'a fait déjà. Ça, je trouve, avec le compte CPF, c'est ça, compte CPF. Donc tu fais une formation et...
2: Oui, la possibilité de changer complètement de métier à peu près n'importe quel moment, que ça soit une possibilité, quoi.
4: Ouais. Donc, je trouve ça, c'est bien. Par exemple, ici, l'âge, c'est juste un chiffre. Voilà.
2: Mm-hmm.
4: Moi, par exemple, moi, j'ai eu des stagiaires avec moi qui ils ont 50 ans.
2: Mm-hmm.
4: Des Français.
2: Mm-hmm.
4: Ils sont en train de faire un stage.
2: Mm-hmm.
4: Voilà. Donc.
2: Ils commencent une nouvelle vie à 50 ans, quoi.
4: Voilà.
2: Enfin, un nouveau métier plutôt.
4: Voilà. Ils pensent à apprendre. Et ils ne s'arrêtent pas. Il ne s'arrête pas parce que tous les moyens, vous avez tous les moyens ici pour apprendre, pour avancer, pour évaluer.
2: Eh ben, merci beaucoup Ali de nous avoir un peu présenté comment ça se passe le travail pour toi en Tunisie et comment tu considères le travail aussi ici. On fait un peu les interviews dans le sens inverse, on commence par la thématique et on finit sur des questions sur toi. Est-ce que tu peux nous dire un peu plus qui tu es, ce que tu aimes faire, si tu as des projets, des envies pour le futur?
4: Bon, je suis un citoyen tunisien, je viens d'arriver et bon, j'exerce le métier d'électricité avec un peu, je touche un peu de tout ce qui est chauffage. Bon, déjà, j'aime bien tout ce qui est culture. Ici, je trouve que, par exemple, ici, dans la ville de Nantes, je trouve que c'est une ville festive, plein de culture, plein des événements. Déjà, ça, c'est bien. Et après, bon, j'aime bien évoluer, j'aime bien créer mon propre entreprise.
2: OK.
4: Voilà. Et voilà, j'aime bien avancer, j'aime bien même prendre des stagiaires avec moi parce que c'est important, par exemple, tout ce qui est énergie. Bon, si je parle en général, dans les années qui vont venir, c'est très important d'avoir des autres pistes pour tout ce qui est énergie et tout ce qui est ressources, voilà. J'aime bien mon métier déjà ici en France et faire un parcours professionnel ici en France. Voilà.
2: Trop bien. Bah, je te souhaite un beau parcours professionnel.
4: Merci.
2: C'est fini pour la bise ce mois-ci. J'espère que vous avez apprécié ce changement de perspective de 10 minutes. 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Sûrement Ali, peut-être à une soirée jeu, à une randonnée. On se retrouve en octobre pour une nouvelle rencontre. À la prochaine!
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Les 8 et 9 octobre, elle présente « On a failli t'appeler Marthe » au Théâtre Universitaire, un seul en scène qui raconte son histoire de femme lesbienne, benjamine d'une fratrie de 6 enfants dans une 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ceux qu'on entend trop peu, paysans, ouvrières, paroissiens, en mêlant le patois de son enfance à des écritures contemporaines. Entre humour et tendresse, le spectacle « On a failli t'appeler Marthe » aborde le transfuge de classe et le féminisme dans un récit personnel sur ce qu'on garde et ce qu'on transforme de son passé. 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
1: Bonjour à tous, les cortèges se sont élancés en milieu de matinée. Mobilisation dans la fonction publique aujourd'hui pour réclamer une revalorisation du point d'indice des salaires. Des manifestations étaient prévues à Nantes, au Miroir d'Eau, Saint-Nazaire, à la mairie et à Cholet. Une colère à laquelle les pompiers de Cholet justement se sont joints. Des messages ont été inscrits sur les portes des garages du centre d'incendie de secours. Pas de moyens, pas de secours ou encore reconnaissance. Cet été a été marqué par une hausse des interventions, notamment pour incendie. Il suffira d'envoyer Go par SMS. À Nantes, Naolib annonce la création du ticket de dépannage. Il permettra aux voyageurs occasionnels d'acheter rapidement un titre de transport depuis son téléphone dès le 4 novembre prochain. En envoyant Go au 93 044, l'usager recevra un texto avec un ticket valable pendant une heure au tarif de 2,50€ sur tout le réseau hors navette aéroport. Dans l'actualité aussi, le soulagement en Gironde. Plus de deux mois après son départ, le feu de la forêt de Somos, qui a parcouru 42 000 hectares cet été, est officiellement éteint. Plus de 250 bâtiments ont été détruits par les flammes. Écrire avec des manches ou des gants de foot, voilà un avant-goût de l'atelier de sensibilisation aux troubles 10 à Chaland. L'association APDIS 85 organise ces animations accessibles dès 8 ans au sein de la médiathèque à l'occasion de la journée nationale des 10. Le but, appréhender les difficultés rencontrées au quotidien par les personnes concernées par ces troubles. En sport, c'était la dernière. Dimanche à Nantes, des centaines de coureurs ont participé à la dernière édition de la DAG, une course en hommage à Philippe Daguillon, kiné historique du FC Nantes et dont les bénéfices ont été reversés en faveur de la recherche contre le cancer. Et puis vos prévisions, dans la soirée, le ciel se couvre sur les côtes. Demain au réveil, le ciel restera couvert de la Loire Atlantique au Maine-et-Loire. Dans la journée, de possibles averses sur la région, il fera 21 degrés à Blain, 23 à Montaigu, 24 à Saumur. Bonne journée sur Sun et rendez-vous très vite pour un nouveau point sur l'actualité.

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1: 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Il convient d'abord de laisser le corps allongé de son long, se faire une place en surface décidée pour le bon. Il s'agit ensuite d'éviter la fuite affalée.

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1: Bonjour à tous, les cortèges se sont élancés en milieu de matinée. Mobilisation dans la fonction publique aujourd'hui pour réclamer une revalorisation du point d'indice des salaires. Des manifestations étaient prévues à Nantes, au Miroir d'Eau, Saint-Nazaire, à la mairie et à Cholet. Une colère à laquelle les pompiers de Cholet, justement, se sont joints. Des messages ont été inscrits sur les portes des garages du centre d'incendie de secours. Pas de moyens, pas de secours ou encore reconnaissance. Cet été a été marqué par une hausse des interventions, notamment pour incendie. Il suffira d'envoyer Go par SMS. À Nantes, Naolib annonce la création du ticket de dépannage. Il permettra aux voyageurs occasionnels d'acheter rapidement un titre de transport depuis son téléphone. Dès le 4 novembre prochain, en envoyant Go au 93 044, l'usager recevra un texto avec un ticket valable pendant une heure au tarif de 2,50€ sur tout le réseau hors navette aéroport. Dans l'actualité aussi, le soulagement en Gironde. Plus de deux mois après son départ, le feu de la forêt de Somos, qui a parcouru 42 000 hectares cet été, est officiellement éteint. Plus de 250 bâtiments ont été détruits par les flammes. Écrire avec des manches ou des gants de foot, voilà un avant-goût de l'atelier de sensibilisation aux troubles 10 à Chaland. L'association AP10 85 organise ses animations accessibles dès 8 ans au sein de la médiathèque à l'occasion de la journée nationale des 10. Le but, appréhender les difficultés rencontrées au quotidien par les personnes concernées par ces troubles. En sport, c'était la dernière. Dimanche à Nantes, des centaines de coureurs ont participé à la dernière édition de la DAG, une course en hommage à Philippe Daguillon, kiné historique du FC Nantes et dont les bénéfices ont été reversés en faveur de la recherche contre le cancer. Et puis vos prévisions, dans la soirée, le ciel se couvre sur les côtes. Demain au réveil, le ciel restera couvert de la Loire-Atlantique au Maine-et-Loire. Dans la journée, de possibles averses sur la région, il fera 21 degrés à Blain, 23 à Montaigu, 24 à Saumur. Bonne journée sur Sun et rendez-vous très vite pour un nouveau point sur l'actualité.

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Il y a toujours une bonne raison de se rendre au musée d'art de Nantes. Et en voici une qui ravira les curieux de performances artistiques et de musique électronique. Le jeudi 1er octobre à 19h15, sur une invitation de la plasticienne Eva Taulois, le musicien nantais Pierre Lucas nous fait découvrir son univers. Avec son projet L'écho des ruisseaux, le musicien nous embarque dans un monde onirique à partir d'ambiances sonores captées dans les rues et les parcs. Quelques synthétiseurs et samples ralentis plus tard, une célébration sensible de la nature vous invite à une écoute contemplative. C'est accessible gratuitement au Musée d'Art de Nantes le 1er octobre à 19h15. 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
1: Bonjour à tous. 5000 personnes à Nantes, 2500 à Angers, 2000 à Saint-Nazaire, 300 à Cholet, 200 à Châteaubriant. Bilan de la mobilisation des services publics aujourd'hui dans notre région. Un mouvement national à l'appel de l'intersyndicale pour dénoncer le gel du point d'indice des fonctionnaires et défendre le service public. Dans ce contexte, la contestation lycéenne prend de l'ampleur avec des établissements bloqués partout en France. À La Roche-sur-Yon, les lycéens ont constitué un cortège pour rejoindre la mobilisation des services publics. Des blocages également à Saint-Nazaire, à Nantes ou encore à Pont-de-Cé. Plus de 300 établissements étaient touchés par des actions à la mi-journée selon le ministère de l'Éducation. Avis aux habitants de Redon Agglomération, une opération de collecte d'amiante est prévue fin octobre à la déchetterie de Saint-Nicolas-de-Redon. Plus de 100 créneaux horaires sont disponibles du 26 au 30. Il est obligatoire de s'inscrire. Dans l'actualité également, plus de 3 ans après la mort de Naël à Nanterre, la justice réexamine aujourd'hui la qualification des faits visant le policier mis en cause. En juin dernier, la Cour de cassation avait annulé la requalification des faits en violence ayant entraîné la mort sans intention de la donner. La famille de l'adolescent de 17 ans tué par balle demande de retenir la qualification adéquate, le meurtre. Elle est une figure majeure de lutte pour la reconnaissance du sport féminin. Alice Mia a désormais une statue à son effigie dans le complexe sportif qui porte son nom au Croisic. L'athlète native de Nantes a entre autres participé à la création des premiers Jeux Olympiques féminins, conduisant à l'inclusion des femmes dans les Jeux Olympiques. Et puis la météo, un temps couvert avec des averses entrecoupées d'éclaircies demain. Ça sera plus arrosé dans les terres et plus ensoleillé sur le littoral, où le vent va souffler jusqu'à 40 km/h. Il fera jusqu'à 20 degrés l'après-midi à Saint-Nazaire, 21 à Châteaubriant, 22 à Nantes-Segré et Cholet et 23 à Angers. Bonne fin de journée sur Sun et rendez-vous très vite pour un nouveau point sur l'actualité.

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1: Bonsoir à tous. 5000 personnes à Nantes, 2500 à Angers, 2000 à Saint-Nazaire, 300 à Cholet, 200 à Châteaubriant. Bilan de la mobilisation des services publics aujourd'hui dans notre région. Un mouvement national à l'appel de l'intersyndicale pour dénoncer le gel du point d'indice des fonctionnaires et défendre le service public. Dans ce contexte, la contestation lycéenne prend de l'ampleur avec des établissements bloqués partout en France. À La Roche-sur-Yon, les lycéens ont constitué un cortège pour rejoindre la mobilisation des services publics. Des blocages également à Saint-Nazaire, à Nantes ou encore à Pont-de-Cé. Plus de 300 établissements ont été touchés par des actions à la mi-journée selon le ministère de l'Éducation. Avis aux habitants de Redon Agglomération. Une opération de collecte d'amiante est prévue fin octobre à la déchetterie de Saint-Nicolas-de-Redon. Plus de 100 créneaux horaires sont disponibles du 26 au 30. Il est obligatoire de s'inscrire. Dans l'actualité également, plus de 3 ans après la mort de Naël à Nanterre, la justice réexamine aujourd'hui la qualification des faits visant le policier mis en cause. En juin dernier, la Cour de cassation avait annulé la requalification des faits en violence ayant entraîné la mort sans intention de la donner. La famille de l'adolescent de 17 ans tué par balle demande de retenir la qualification adéquate, le meurtre. Elle est une figure majeure de lutte pour la reconnaissance du sport féminin. Alice Mia a désormais une statue à son effigie dans le complexe sportif qui porte son nom au Croisic. L'athlète native de Nantes a entre autres participé à la création des premiers Jeux Olympiques féminins, conduisant à l'inclusion des femmes dans les Jeux Olympiques. Et puis la météo, un temps couvert avec des averses entrecoupées d'éclaircies demain. Ça sera plus arrosé dans les terres et plus ensoleillé sur le littoral, où le vent va souffler jusqu'à 40 km/h. Il fera jusqu'à 20 degrés l'après-midi à Saint-Nazaire, 21 à Châteaubriant, 22 à Nantes-Segré et Cholet et 23 à Angers. Bonne fin de journée sur Sun et rendez-vous très vite pour un nouveau point sur l'actualité.

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3: Bonjour, chères auditrices et auditeurs de Sun. Je suis très heureux de vous retrouver pour partager avec vous quelques curiosités astronomiques tout au long de cette saison. J'espère tout d'abord que vous avez pu profiter de l'éclipse de soleil du 12 août dernier, un phénomène rare en France. Mais c'est sur un autre sujet que nous allons nous pencher aujourd'hui. Pour ce premier Astrofact, on s'intéresse à l'opposition de Saturne. Le phénomène aura lieu le 4 octobre. Alors de quoi s'agit-il ? Saturne, comme vous le savez peut-être, est la sixième planète de notre système solaire par ordre d'éloignement par rapport au Soleil. On la qualifie de géante gazeuse, d'une part parce qu'elle est la deuxième planète la plus grosse du système solaire derrière Jupiter, et d'autre part parce qu'elle est composée, de gaz. Et Saturne, bien sûr, est reconnaissable entre toutes grâce à ses célèbres anneaux qui la ceinturent. Quant à l'opposition, c'est un phénomène de mécanique céleste. Il s'agit d'une position particulière de deux astres par rapport à un troisième. Souvent, on considère que ce troisième astre est la Terre. Dans cette configuration, les deux astres observés depuis la Terre ont des coordonnées célestes opposées, c'est-à-dire qu'ils se trouvent à l'exact opposé l'un de l'autre sur notre voûte céleste. Ils sont à l'opposition. Généralement, quand on parle de l'opposition d'une planète, les deux astres concernés sont la planète elle-même et le Soleil. L'opposition de Saturne, c'est donc lorsque Saturne et le Soleil sont à l'opposé l'une de l'autre dans notre ciel. À l'échelle du système solaire, cette configuration se produit lorsque le Soleil, la Terre et la planète sont alignés dans cet ordre. Pourquoi avoir choisi ce phénomène comme astrofact ? Eh bien, parce que cette configuration est extrêmement favorable à l'observation de Saturne. En effet, la Terre étant située entre le Soleil et Saturne, c'est le moment de l'année où les deux planètes sont au plus près, ce qui confère à Saturne une taille apparente et un éclat plus important dans notre ciel. De plus, Saturne et le Soleil étant situés à l'opposé, cela signifie que Saturne se lève précisément quand le Soleil se couche et qu'elle est visible toute la nuit. À présent, comment repérer et observer Saturne ? L'opposition se produira le 4 octobre prochain, mais la période favorable d'observation s'étale au moins sur les 3 semaines qui précèdent et qui suivent cette date. Saturne sera visible à l'est, vous vous souvenez ? À l'opposé du Soleil qui se couche à l'ouest. Elle sera plus facilement visible à partir de 22h30 ou 23h, car elle sera suffisamment haute sur l'horizon. Ensuite, ce que vous allez voir dépend de votre équipement. À l'œil nu, vous verrez un point bien lumineux. Vous ne pourrez pas le manquer dans le crépuscule. Il est sans scintillement, c'est-à-dire que son éclat est stable. Si vous disposez d'une bonne paire de jumelles, c'est-à-dire avec un grossissement de minimum 30 fois, vous distinguerez la forme des anneaux avec l'aspect allongé que prendra l'image de la planète à travers les lentilles. Une difficulté avec les jumelles est de rester stable. Appuyez-vous contre un mur ou utilisez un transat pour moins trembler. Mais le must est l'observation avec un télescope. Si vous avez la possibilité de l'observer ainsi, vous serez certainement saisi par la beauté du spectacle. Vous verrez très distinctement la boule de gaz d'une couleur blanc-beige entourée de ses anneaux. Vous pourrez même peut-être distinguer des nuances de couleur à sa surface. Voir Saturne de ses propres yeux, alors qu'elle est située à 1,5 milliard de kilomètres, ne laisse personne indifférent. Personnellement, c'est comme ça que j'ai été contaminé par le virus de l'astronomie. L'opposition de Saturne reviendra en 2027, mais vers la mi-octobre. En effet, même si dans un an, la Terre sera de retour au même point qu'aujourd'hui, Saturne aussi aura avancé sur sa course autour du Soleil, même s'il lui faut près de 30 années terrestres pour la réaliser. C'est pour cela qu'il s'écoule un peu plus d'un an entre deux oppositions. Voilà, j'espère que cette chronique aura piqué votre curiosité et vous aura donné envie de lever les yeux au ciel. Si vous souhaitez échanger, contactez Sun sur la plateforme MySun et je me ferai un plaisir de vous répondre.
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1: Bonsoir à tous. 5000 personnes à Nantes, 2500 à Angers, 2000 à Saint-Nazaire, 300 à Cholet, 200 à Châteaubriant. Bilan de la mobilisation des services publics aujourd'hui dans notre région. Un mouvement national à l'appel de l'intersyndicale pour dénoncer le gel du point d'indice des fonctionnaires et défendre le service public. Dans ce contexte, la contestation lycéenne prend de l'ampleur avec des établissements bloqués partout en France. À La Roche-sur-Yon, les lycéens ont constitué un cortège pour rejoindre la mobilisation des services publics. Des blocages également à Saint-Nazaire, à Nantes ou encore à Pont-de-Cé. Plus de 300 établissements étaient touchés par des actions à la mi-journée selon le ministère de l'Éducation. Avis aux habitants de Redon Agglomération. Une opération de collecte d'amiante est prévue fin octobre à la déchetterie de Saint-Nicolas-de-Redon. Plus de 100 créneaux horaires sont disponibles du 26 au 30. Il est obligatoire de s'inscrire. Dans l'actualité également, plus de 3 ans après la mort de Naël à Nanterre, la justice réexamine aujourd'hui la qualification des faits visant le policier mis en cause. En juin dernier, la Cour de cassation avait annulé la requalification des faits en violence ayant entraîné la mort sans intention de la donner. La famille de l'adolescent de 17 ans tué par balle demande de retenir la qualification adéquate, le meurtre. Elle est une figure majeure de lutte pour la reconnaissance du sport féminin. Alice Mia a désormais une statue à son effigie dans le complexe sportif qui porte son nom au Croisic. L'athlète native de Nantes a entre autres participé à la création des premiers Jeux Olympiques féminins, conduisant à l'inclusion des femmes dans les Jeux Olympiques. Et puis la météo, un temps couvert avec des averses entrecoupées d'éclaircies demain. Ça sera plus arrosé dans les terres et plus ensoleillé sur le littoral où le vent va souffler jusqu'à 40 km/h. Il fera jusqu'à 20 degrés l'après-midi à Saint-Nazaire, 21 à Châteaubriant, 22 à Nantes-Segré et Cholet et 23 à Angers. Bonne fin de journée sur Sun et rendez-vous très vite pour un nouveau point sur l'actualité.

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1: Bonsoir à tous. 5000 personnes à Nantes, 2500 à Angers, 2000 à Saint-Nazaire, 300 à Cholet, 200 à Châteaubriant. Bilan de la mobilisation des services publics aujourd'hui dans notre région. Un mouvement national à l'appel de l'intersyndicale pour dénoncer le gel du point d'indice des fonctionnaires et défendre le service public. Dans ce contexte, la contestation lycéenne prend de l'ampleur avec des établissements bloqués partout en France. À La Roche-sur-Yon, les lycéens ont constitué un cortège pour rejoindre la mobilisation des services publics. Des blocages également à Saint-Nazaire, à Nantes ou encore à Pont-de-Cé. Plus de 300 établissements ont été touchés par des actions à la mi-journée selon le ministère de l'Éducation. Avis aux habitants de Redon Agglomération. Une opération de collecte d'amiante est prévue fin octobre à la déchetterie de Saint-Nicolas-de-Redon. Plus de 100 créneaux horaires sont disponibles du 26 au 30. Il est obligatoire de s'inscrire. Dans l'actualité également, plus de 3 ans après la mort de Naël à Nanterre, la justice réexamine aujourd'hui la qualification des faits visant le policier mis en cause. En juin dernier, la Cour de cassation avait annulé la requalification des faits en violence ayant entraîné la mort sans intention de la donner. La famille de l'adolescent de 17 ans, tué par balle, demande de retenir la qualification adéquate, le meurtre. Elle est une figure majeure de lutte pour la reconnaissance du sport féminin. Alice Mia a désormais une statue à son effigie dans le complexe sportif qui porte son nom au Croisic. L'athlète native de Nantes a entre autres participé à la création des premiers Jeux Olympiques féminins, conduisant à l'inclusion des femmes dans les Jeux Olympiques. Et puis la météo, un temps couvert avec des averses entrecoupées d'éclaircies demain. Ça sera plus arrosé dans les terres et plus ensoleillé sur le littoral, où le vent va souffler jusqu'à 40 km/h. Il fera jusqu'à 20 degrés l'après-midi à Saint-Nazaire, 21 à Châteaubriant, 22 à Nantes-Segré et Cholet et 23 à Angers. Bonne fin de journée sur Sun et rendez-vous très vite pour un nouveau point sur l'actualité.

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2: Bonsoir et bienvenue sur Sun. Bonsoir.
3: Bonsoir.
2: Ce soir dans la chronique L'autre ciné, on va vous parler de plusieurs films qui sont sortis ces dernières semaines. Pressure qui est sorti le 9 septembre, Resident Evil qui est sorti le 16 septembre, sorti également le 16 septembre Histoire de la nuit, et sorti la semaine dernière le 23 septembre Écrire la vie et Raison et sentiment. Et on commence par un film qui est sorti il y a fort fort longtemps, début septembre. C'est toi qui nous en parles bien sûr.
4: Tout à fait, j'ai été voir Pressure, le film de Anthony Maras, qui était un réalisateur que je ne connais pas du tout, qui a assez peu de réalisations connues à son actif. Okay. Donc c'était vraiment la découverte. J'avoue y être principalement allée puisqu'il y a Andrew Scott avec une petite moustache au casting et aussi Brendan Fraser qui est l'acteur principal de La Momie ou aussi l'acteur principal de Georges de la Jungle. Pour une personne un petit peu plus niche.
2: Voilà, il avait fait aussi The Whale.
4: Oui, aussi, ouais, plus récemment.
2: Plus angoissant.
4: Oui, aussi. C'était son film de comeback, effectivement, il y a quelques années. Donc, on retrouve ces deux acteurs dans une fresque historique qui se passe 3 jours avant le débarquement en Normandie. Okay. Andrew Scott joue James Tagg, un météorologue, et Brendan Fraser, il joue le général Eisenhower. Ils se retrouvent dans un QG dans la campagne anglaise et c'est le moment où ils doivent décider de la validation de la date du débarquement. Okay. Et l'élément qui va valider cette date, c'est la météo.
2: J'adore.
4: Et c'est quelque chose qui n'est pas du tout connu, je n'en avais jamais entendu parler.
2: Bah ouais,
4: et effectivement... En fait, ça, je vais te dire, ça tombe du ciel, mais effectivement, s'il avait fait un temps de chien, rien n'aurait pu se passer comme ça s'est réellement passé. Et donc, tout l'enjeu du film, qui dure 1h40, c'est pas très très long, c'est cette tension autour de « quel temps va-t-il faire ?»
2: C'est hyper actuel, j'adore.
4: Voilà.
2: Mais oui.
4: Et en même temps, il y a cet aspect extrêmement scientifique, mais pas trop lourd non plus, où on comprend comment ces gens travaillent et surtout comment on essayait de comprendre quel temps il allait faire dans les années 40, parce que c'est quand même des techniques qui ont évolué. Donc, c'est un aspect aussi scientifique qui est intéressant et historiquement, c'est vraiment assez incroyable. En plus, ça s'est mis dans la lignée des deux films de Gaulle de cet été.
2: Ah
4: c'est
2: oui.
4: un enchaînement vraiment tout tracé.
2: Si vous voulez voilà. faire une trilogie.
4: Ouais, ouais. Bon, là, j'en ai un petit peu soupé de la Deuxième Guerre mondiale. Je m'arrête là jusqu'à la fin de l'année.
2: Ok. Voilà. Elle annonce.
4: Je rends l'antenne sur le sujet.
2: Et d'ailleurs, il y avait Moulin qui était présenté à Cannes.
5: Oui, c'est un sujet de l'année, apparemment.
2: Mmh. La ouais. guerre.
4: Vive les films historiques.
2: Ouais.
4: Oh, joie.
2: Et si seulement on apprenait de ses erreurs.
5: Oh, bah, ce serait pas mal. Hein.
2: Et en parlant de Cannes, c'est là où tu as vu le film dont tu vas nous parler ?
5: Et tout à fait, puisqu'on ne fera pas une seule émission sans parler de Cannes. Voilà,
2: crâneuse.
5: Non, je...
2: oui, canneuse.
5: Enfin bref, oui, c'est un film que j'ai vu à Cannes, donc qui s'appelle Histoire de la nuit. On l'a vu ensemble d'ailleurs, Magali. Mm-hmm. C'est un film qui a été réalisé par Léa Misius avec Avia Hirsi et pour le plus grand plaisir de Pauline, Bastien Bouillon ainsi que Benoît Magimel.
2: Oh,
5: oh.
2: Pardon, salut. Parce que moi j'aime bien Benoît Magimel.
5: Ouais, je comprends. Bah écoute, c'est un film qui prend pas du tout la direction à laquelle je m'attendais dans les 20 premières minutes, parce que au début, tout commence comme le drame français assez classique, drame de famille, où tu dis « Oh non, ils ont des problèmes d'argent dans une campagne, dans une ferme perdue, mince, qu'est-ce qui va se passer ? Que va faire Bastien Bouillon pour les sortir de cette situation ?» Et en fait, pas du tout. Le film prend une direction complètement inattendue, ça part en thriller avec un Benoît Magimel assez glaçant, la fille de Avia Hirsi et de Bastien Bouillon, qui est interprétée par une jeune actrice, qui est très bonne. Enfin, je pense que c'est celle qui m'a le plus convaincue du film, d'ailleurs. Même si le film manque un peu d'originalité et que tu te doutes un peu d'où ça va aller, il y a quand même ce retournement qui est appréciable.
2: À la fois, c'est une surprise, mais en même temps, c'est un retournement qui était prévisible. Mmh. Parce qu'en fait, le personnage qui retourne la situation, entre guillemets, est un personnage qui était un peu mystérieux dès le début. Donc en fait, bon... Moi, je suis pas hyper emballée, mais bon, c'était quand même plutôt chouette à regarder quand même.
5: Oui, et puis bah, c'est toujours un plaisir de parler de réalisatrices françaises. On n'en a jamais assez. Donc, si vous voulez voir un film français, un film qui saura vous amener là où il veut vous amener, bah, n'hésitez pas.
2: Ça fait quand même des petites frayeurs.
5: Voilà.
4: Ah oui, ça fait un peu peur.
5: Ça fait un peu...
2: Tu sursautes un peu à des moments.
5: Moi, ouais.
2: J'adore. Et puis, tu vois qu'il y a Monica Bellucci quand
5: absolument,
2: même dans la distribution.
5: Absolument, il y a tout de même Monica Bellucci.
4: Ok, ok. Très bon.
2: En parlant Parlant de faire peur, est-ce que tu veux nous parler de Resident Evil?
4: Ah, quelle transition.
5: Mais avec grand
4: transition.
5: Plaisir.
4: J'adore. Ce film m'a terrorisée.
2: Trop bizarre.
4: Mais c'était une très très bonne surprise. Alors je vais jamais voir de film d'horreur au cinéma, c'est très très rare. Et puis en allant voir je sais plus quoi, je tombe sur la bande-annonce. Je trouve ça incroyable, je dis il faut absolument que je voie ce film. Et vraiment c'est une petite pépite. J'ai pas du tout vu les précédents Resident Evil qui ont été adaptés à l'écran, donc je ne partais absolument de rien, si ce n'est que ça part d'un jeu vidéo et que ça parle des zombies.
2: Et il y avait Mila Jovovich aussi.
4: Voilà. Et c'est tout. Et donc, je me suis vraiment laissée porter dans le film qui dure que 1h37. Merci de faire des films
5: plaisir.
4: Qui durent moins longtemps. Et pourtant, il y a un rythme hyper intéressant qui se met dans l'histoire. Les personnages sont hyper attachants. Le personnage principal qui est joué par Austin Abrams est hyper bien. Il est à la fois un peu intelligent, mais quand même très bébête. Mais en même temps, il se retrouve dans un monde post-apocalyptique. Donc, il fait un petit peu ce qu'il peut et on a de l'empathie pour lui et ça marche. Et le film est à la fois cynique, il est drôle et en même temps très triste. Enfin, ça vient chercher un petit peu de tous les côtés. Et visuellement, je l'ai trouvé hyper intéressant, complètement terrorisant. J'ai vraiment passé plus de la moitié du film caché de la tête dans mon pull.
2: J'adore.
4: J'avais vraiment trop, trop peur. On se faisait même peur entre nous dans la salle et des gens qui sursautaient. C'est un film qui est ultra efficace. Et c'est réalisé par Zach Cregger, qui est celui qui avait réalisé Évanoui.
2: Ah oui, ouais,
4: Évanoui, le film avec les petits enfants qui courent, les bras le long du corps.
2: Et bien d'accord, l'acteur joue aussi dedans d'ailleurs.
4: Oui. Voilà, et il y a un univers qui est en train de se créer autour de ce réalisateur qui est hyper intéressante, que ce soit des histoires inédites, écrites comme Évanoui ou des adaptations comme Resident Evil. Il va falloir le suivre de près, ce petit Zach, parce qu'il fait des très très bonnes choses.
5: Bah, et voilà. Puis c'est cool parce que c'est rare les bonnes adaptations de jeux vidéo. Donc,
4: oui, surtout quand il y en a déjà eu graine, avant, quoi. Et voilà, c'est un peu un renouveau. On pouvait se poser la question, est-ce que ça sert vraiment à quelque chose de réadapter ce jeu vidéo-là au ciné? Eh bah oui, c'est un nouveau souffle, c'est trop bien, c'est, je pense, un de mes meilleurs films que j'ai vu cette année.
2: Okay. Ah ouais, j'adore.
5: Eh ouais,
2: mon cœur.
5: Ça donne
2: hyper envie.
5: Ah, ouais.
2: Ok, non, mais j'avoue que tu m'as convaincue aussi, parce que moi j'hésitais beaucoup à y aller, parce que je connais pas du tout le lore Resident Evil, et je me dis, ça se trouve, je connais pas le film, je connais pas le jeu, est-ce qu'il faut voir tous les autres avant pour comprendre, et non.
4: Du coup, ça me rassure. J'imagine que t'as des petits éléments en plus, si t'as joué au jeu, si t'as déjà vu les films, forcément t'as des petits éléments supplémentaires, mais ça t'empêche pas du tout de
2: juste
4: découvrir
2: le voir comme
4: l'univers
2: ça,
4: et de l'apprécier sans avoir vu 8 films et je sais combien de jeux
2: d'heures de jeu, ouais.
4: Voilà.
2: Ok,
4: c'est
2: trop bien.
5: Génial. Bah moi je sais ce que je vais aller voir au ciné
4: dans
5: quelques jours.
4: Ça, vous allez passer un moment exquis.
5: Ok, on note. On enchaîne?
4: Oui.
5: Bon, alors là, j'aurais pas de transition, hein, désolée. Avec un documentaire qui s'appelle « Écrire la vie » et même très exactement « Écrire la vie, Annie Ernaux, racontée par des lycéennes et des lycéens ». Tout un programme. Mm. C'est un documentaire qui dure 1h30. C'est une durée qui te plaît, Pauline?
4: Yes.
5: Mais oui. Et donc, qui est sorti la semaine dernière. C'est un documentaire que j'ai adoré. En fait, ça se passe dans différents lycées, mais dans plein de villes différentes. Mm-hmm. Donc, il y en a de Sarcelles, de Cayenne, de Villefranche-sur-Saône, de Toulouse. Donc, en fait, c'est vraiment des lycéennes et des lycéens qui viennent un peu partout en France. Et en fait, ils lisent un peu des extraits de cours. T'as aussi des discussions off qu'ils ont à la récré. Et t'as vraiment le ressenti des ouvrages d'Annie Ernaux, ce qu'ils pensent de ce qu'elle a écrit et de comment ça peut résonner avec leur vie à eux, leur façon d'être, le fait d'être ado, etc. Et j'ai vraiment beaucoup apprécié. Notamment, on a des élèves qui soulignent la volonté d'authenticité de ces bouquins. Notamment, on a pas mal de gros mots dans les livres d'Annie Ernaux. T'as aussi vraiment une volonté de rechercher le réel qu'ils ont beaucoup apprécié, que j'ai vraiment adoré. Et c'est fascinant, c'est de les voir parler des livres et de la façon d'écrire qui leur parle, même s'ils mesurent le décalage historique. Il y a 40 ans, voire plus, qui sépare en fait les deux. Ils s'interrogent beaucoup sur la société. Pour eux, ce qu'elle dit, ces interrogations sur la société, ça leur parle aux interrogations qu'eux-mêmes ont sur la société d'aujourd'hui. À la fois sur les problèmes de classe sociale, les problèmes politiques, mais aussi les problèmes écologiques, la place des femmes. Enfin voilà, il y a beaucoup d'échanges, de discussions sur ces thématiques qui dérivent en fait des bouquins d'Annie Ernaux. C'est aussi fascinant de voir comment ils s'identifient, et surtout les filles d'ailleurs, parce qu'il y a quelques garçons qui font un peu genre
2: Ouais, non, moi ça me parle pas, je suis un garçon. Mais il y a aussi quand même plusieurs garçons qui témoignent en mode mais moi aussi ça me parle vachement. Et j'ai trouvé ça génial de les voir s'identifier à cette écrivaine, en fait, à ce qu'elle peut dire. Et notamment des situations où ils reconnaissent des sentiments qu'ils ont pu éprouver à ces moments-là. Notamment la première fois que tu embrasses quelqu'un ou des situations de ce type-là, quoi. Autre chose qui m'a beaucoup plu, c'est les moments où ils se livrent sur des choses très personnelles. Et je m'attendais pas du tout. Il y a des trucs, mais hyper perso, qui sont racontés par des élèves. Je me disais, mais attends, mais là, on touche presque à la séance de psy. Enfin, voilà, c'est un documentaire qui t'emmène vraiment dans différents endroits. Je m'y attendais pas du tout. Ça dure pas longtemps. Franchement, j'encourage vraiment les gens à aller le voir, quoi.
0: Ouais, jeter un coup d'œil au moins, parce que du coup, je viens de voir sa bibliographie. J'ai vu qu'elle avait écrit L'Événement, et j'ai vu le film L'Événement il y a pas si longtemps, donc c'est pas la même chose que le lire, bien sûr. Mais du coup, je vois ce qu'elle a fait. En effet, ça a l'air d'être des sujets aussi importants aussi, parce que ça a pas énormément évolué, malheureusement, à 40 ans, mais ça peut être intéressant aussi d'avoir l'avis des jeunes là-dessus.
2: Ouais, tout à fait. Bah, en fait, moi, c'est une autrice que j'ai beaucoup lue. Je crois que j'ai lu presque tous ses bouquins. J'ai vraiment, mais ceux qui m'a vraiment beaucoup parlé, c'était surtout La Place, qui parle des différences de classe sociale.
5: Les transfuges de classe.
2: Exactement. Ouais. C'était hyper intéressant et ils en parlent énormément d'ailleurs. Les élèves citent énormément La Place et L'Événement, justement. Mais ouais, il y a vraiment un vrai effet thérapie, presque, comme si c'était une sorte de petit pansement. Enfin, je sais pas, il y a quelque chose d'étonnant dans ce docu.
5: C'est trop bien. C'est dur de montrer à l'image le pouvoir de la lecture des mots et tout. C'est un beau projet.
2: Ouais, tout à fait.
0: Carrément.
2: Et d'ailleurs, il y a un film adapté d'Annie Ernaux qui sort la semaine prochaine.
5: Oui, complètement, dont j'ai pas trop entendu parler personnellement.
2: Bah, il était à Cannes.
5: À voir. Ouais. Mémoire d'une fille, donc peut-être qu'on vous en parlera.
2: D'accord, très bien. Voilà, très bien. On enchaîne ?
0: Allons-y.
2: Allez, encore toi, Pauline.
0: Oui, encore moi. Elle a bien passé cette semaine. Tu es contente. Je n'étais pas la semaine dernière, mais
2: tu rattrapes comme
0: ça. C'est ça. J'ai aussi vu Raison et Sentiment de Georgia Oakley, qui est une réalisatrice que je ne connaissais pas non plus. Elle avait réalisé un film qui s'appelle Blue Jean. Je ne sais pas si ça vous parle.
2: Ah, mais oui.
0: Si, ça te parle ?
2: Oui,
0: voilà.
2: Tout à fait.
0: Donc, c'est elle. Elle propose une nouvelle adaptation de Raison et Sentiment, puisque le film, donc, issu d'un des chefs-d'œuvre de Jane Austen, avait déjà été adapté dans les années 86 par Ang Lee, avec un casting quand même assez ouf. Il y avait Emma Thompson, Alan Rickman et Kate Winslet, rien que ça. Je l'avais découvert l'année dernière par hasard, ce film, et c'est vrai qu'il est très très très bon, vraiment dans un pur classique du style, comment on a dit déjà, le
3: Period nom? Piece.
0: Period piece, voilà. Donc, un peu un truc à la Bridgerton, hein, pour vulgariser la chose. Des jeunes femmes en corset un petit peu torturées, qui ne savent pas avec qui elles vont se marier. Vont-elles pouvoir aller au bal? Vont-elles devoir rester au cottage? Voyez, vous avez un peu ça. Le truc. Il y a toujours un gars qui tombe dans l'eau, avec la mèche un peu folle. Enfin, voilà.
3: Avec une chemise blanche, je m'emballe.
2: On parlait des films qui parlent au sujet actuel des étudiants et des étudiantes, ben voilà.
0: Les émois. Alors là, pour le coup, j'ai été voir ce film parce que j'adore le style et j'avais envie de me faire plaisir. Le truc dure 2h15, donc faut vraiment aimer le style. Ce qui m'intriguait un peu, c'est de voir si la réalisatrice allait injecter un petit peu de modernité dans cette histoire. Ce que fait Bridgerton, ils vont aller chercher des sujets actuels et puis ils les mettent, alors parfois un peu avec du forcing, mais dans une histoire très classique, ils viennent un peu mélanger les mœurs. Là, pour le coup, on est sur une adaptation classico-classique, il n'y a pas de sujet moderne, il n'y a pas de recherche, de relecture, comme ça avait été le cas par exemple pour Hurlevent en début d'année, pas du tout. Pas du tout. On est vraiment un truc vraiment basique. Si vous aimez les period pieces, si vous aimez Jane Austen, allez-y, parce que c'est vraiment pour les fans du style.
2: Voilà. Okay.
0: C'est vraiment
2: bonne reconstitution,
0: ça.
2: Donc.
0: Très bonne reconstitution. Les images sont belles, les acteurs sont beaux. Il y a Daisy Edgar Jones dans le rôle principal. Elle est d'une beauté. En même temps, elle est un petit peu torturée, le teint pâle, etc. Enfin, il y a vraiment absolument tout ce qu'il faut. La BO est belle. Le fait que ce soit réalisé par une femme aussi, ça m'a plu. Je sais pas si ça apporte vraiment quelque chose sur cette œuvre-là, mais en tous les cas, c'est filmé avec une certaine justesse. Et le fond de l'histoire, c'est quand même des jeunes femmes qui sont orphelines et qui sont en galère parce que ils sont dans une société où quand le papa meurt, elles n'ont rien. Ouais. Elles doivent déménager dans une pauvre maison toute pourrie dans le fin fond de l'Angleterre. Et la seule solution pour qu'elles s'en sortent, c'est de se trouver un mari. Mais qu'est-ce que tu veux trouver un mari dans le fin fond de, de le nord de l'Angleterre?
3: C'est vrai.
0: Les gars, bof, quoi. Donc, elles ont envie quand même de trouver un gars sympa et en fait, elles tombent que sur des ploucs qui les ghostent, quoi. Oh, le ghosting, c'est pas
3: très
0: actuel, récent.
3: C'est terrible.
0: En vrai, le fond de l'histoire, il peut être apporté à des sujets actuels.
6: Tu veux dire que les mecs sont nuls depuis des siècles et des siècles?
0: Absolument, et même quand ils sont dans des period pieces.
3: J'adore.
0: Mais ils sont toujours mieux cinéma que dans la vraie vie.
5: Et par ghosting, on veut dire les hommes qui disparaissent après avoir... envoyer deux lettres, là,
0: oui,
5: si on veut être.
0: Oui, et là, ils te laissent pas juste en vue, c'est genre, t'envoies une lettre et t'attends au moins 5 ans que le gars te réponde ou pas. Si tu le croises pas au hasard dans un bal, alors cheval, qu'il est marié avec Laura Shelley, tu vois.
6: Ah, j'avoue, c'est pas cool.
0: Non, c'est pas cool. Franchement, elles ont une vie quand même relativement pourrie, quoi. Donc, on a quand même beaucoup d'empathie pour elles et c'est très bien joué. Et l'histoire est très belle, la morale est très belle. Je vous dis pas si ça se finit bien. Vous passez 2h15 devant.
3: La chipie.
2: Bon bah on prend note, hein. Si ça vous dit d'aller voir un film en costume, Raison et Sentiment, qui est sorti la semaine dernière.
6: Je crois que je choisirais plutôt les zombies. Hein.
2: On parlait en off, en préparant l'émission, d'un film de zombies justement.
3: Oui, Raison et...
5: Orgueil, Préjugés et Zombies.
3: Voilà,
0: non, mais ça, j'avais entendu parler,
5: non, mais je le vois.
0: Mais ouais. Ah non, mais je peux pas passer à côté.
3: Mais oui, ça a l'air incroyable.
0: Deux de mes plus grandes passions de cinéma réunies dans un film, même s'il est mauvais, j'y vais.
5: Je suis désolée de briser le mythe, je l'ai vu, c'est mauvais.
2: Ouais. Mais c'était drôle mais dans la mauvaise.
5: C'est un nanar, c'est
3: oui,
5: un peu
3: okay,
5: marrant.
3: Oui, ok, d'accord, faut le voir comme ça.
5: Faut le voir avec du popcorn.
2: C'est ça, il faut rigoler l'alcool. En le regardant.
0: Je sais ce que je regarde ce soir.
2: Bon bah sur ce, on vous a fait un beau programme, vous avez pas mal de films à rattraper au ciné cette semaine. Sur ce, on vous souhaite une très belle semaine de cinéma. Et on vous dit à bientôt.
3: À bientôt.
7: À bientôt.
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1: Bonjour, bonsoir à toutes et à tous. Mea culpa, saison 2, épisode 2, moteur, ça tourne, action.
2: Allons-y, moteur.
3: D'un instant à l'autre, on va se retrouver dans une salle de ciné.
4: Si tout se déroule comme prévu, alors peut-être que nous vous les rendrons en un seul morceau.
5: D'accord, faisons comme ça.
6: C'est le plus beau jour de ma vie.
7: Vous savez, les avis, c'est comme les trous du cul. Tout le monde en a un.
8: Yo, on essaie de travailler ici.
1: Okay. Messieurs, bonjour et merci pour votre présence.
9: Bonjour Alex.
10: Salut tout le monde.
1: Nous sommes réunis pour jeter un œil sur les sorties cinéma d'octobre 2026 et digresser autour de ça. Combattre des cétacés en eau trouble, s'armer d'un exosquelette pour affronter la vie, combattre un envahisseur destructeur, questionner les algorithmes qui nous entourent ou faire du cosplay dans la forêt de Brocéliande. On n'est pas là pour ça, mais on va faire ça bien. Ici, on peut pas vous spoiler les films parce qu'on ne les a pas vus. Bon, comment ça va vous?
11: Ça va pas mal.
10: Par contre, je l'ai pas les exosquelettes.
1: C'est le corset.
11: Oh.
12: Ah oui, d'accord.
1: Ouais, bah, attends, nous spoil pas l'émission. Est-ce que vous avez entendu les critiques qu'on a postées cet été?
10: Non.
13: Oui. Entendu, lu et tout machin.
14: Oui, participé, bien sûr.
1: Parce que je sais pas si vous avez vu, mais il y a Jérôme, Alan, Arnaud et Steve. Ils ont fait une critique sur l'Odyssée de Nolan et elle a fait plus d'écoute que l'émission principale.
11: Vous saviez ça? Ouais, mais c'est parce que c'était l'Odyssée. Donc
1: D'ailleurs, c'est pas la seule critique. Donc, il y en a eu trois qui sont sortis cet été, dont une sur Spider-Man que j'avais faite. Puis Arnaud, quand il l'a entendu, il était pas d'accord du tout. Du coup, on a fait un autre épisode qui est sorti aujourd'hui, enfin au moment où on enregistre, que vous pourrez retrouver sur les plateformes aussi. Et puis il y a aussi Mon nom et personne qui est sorti.
15: Mais qu'est-ce que c'est que cet épisode spécial de Mon nom et personne? De quoi ça parle exactement?
16: Auto-promo.
11: C'est bien joué.
1: Eh bien, je t'engage à aller voir. C'est une réflexion sur le film Mon nom et personne que je me suis faite et je voulais la partager. Merci Alan.
13: Mais pour le coup, c'est donc bien toi qui t'auto-promeut là.
1: J'ai trouvé ça pompeux, mais il m'a obligé à le faire.
13: Ouais, non, mais c'est bien.
15: Non, mais faut le dire, on fait autre chose que cette émission.
1: Oui. Voilà.
17: Les réseaux sociaux vous intéressent au moins?
18: Pas le moins du monde. Écoutez, je suis journaliste d'investigation. Ce type et cette entreprise jouent un rôle sans précédent dans nos vies.
19: J'ai fait tourner des classifieurs sur des groupes politiques dont 30% du contenu coche plusieurs facteurs de risque.
18: Attendez, je comprends rien à ce que vous dites.
19: Vous n'êtes pas journaliste tech?
18: En quelque sorte.
19: J'ai voulu découvrir qui avait radicalisé mon ami.
18: Et alors?
19: Alors c'est nous.
20: Marc, on essaie de combattre les discours de haine et vous les amplifiez, vous renforcez leur incidence?
21: Pour moi, le débat est clos.
1: Ce mois-ci, on commence cette émission avec Steve, parce que le 7 octobre sort The Social Reckoning, un film qui fait suite de façon plus ou moins implicite à The Social Network de 2010, qui parlait des débuts judiciaires et moraux de Facebook. Plus de 15 ans après, nouvelle ère et nouvelle mouture des pérégrinations du géant au logo bleu par Aaron Sorkin. Et c'est d'ailleurs du réalisateur que Steve voulait nous parler.
10: Exactement. Avant d'être un réalisateur, Aaron Sorkin a écrit quelques pièces de théâtre dans les années 80, dont A Few Good Men ou Des Hommes d'Honneur en VF, qui deviendra en 1992 un film avec Tom Cruise, Jack Nicholson et Demi Moore réalisé par Rob Reiner. C'est ce succès critique et public qui le lancera et qui fera de lui le scénariste contemporain le plus connu d'Hollywood. En 34 ans de carrière, c'est 12 films et 4 séries et un style qui s'est affirmé à la télévision avec sa série phare à la Maison Blanche.
22: Ce n'est pas moi qui dis que l'homosexualité est une abomination, monsieur le président, c'est la Bible.
23: Oui, c'est juste, dans le Lévitique
22: 18-22.
23: Chapitre et verset. Cela dit, puisque vous êtes là, j'aimerais vous poser quelques questions. Je souhaiterais vendre ma fille cadette en esclavage ainsi que l'issue autorisée dans le chapitre 21, verset 7 de l'Exode. Elle est en deuxième année de fac, parle l'italien et débarrassait tous les jours la table quand c'était son tour. D'après vous, combien je pourrais en demander? Mon secrétaire général, Léo Magari, insiste pour travailler pendant le Shabbat. Dans l'Exode, chapitre 35, verset 2, il est dit qu'il doit être mis à mort. Alors dites-moi, suis-je moralement obligé de le tuer moi-même ou puis-je le livrer à la police? Encore une question vraiment importante. Dois-je brûler ma mère lors d'une réunion de famille car elle a osé porter des vêtements faits de deux espèces de tissus? Réfléchissez bien à ces questions, voulez-vous.
10: Mais c'est quoi le style Aaron Sorkin? Eh bien, sa marque de fabrique, c'est le walk and talk. Des gens qui discutent tout en allant à un endroit car il n'y a pas de temps à perdre. Le tout avec des dialogues ciselés joués à vitesse grand V. Mais c'est aussi de longs monologues percutants, souvent très engagés. Il a aussi l'art d'écrire les bons mots et la bonne répartie au bon moment. Un des meilleurs exemples est la scène d'ouverture de The Social Network. Pendant 5 minutes, Rooney Mara et Jesse Eisenberg qui parlent en mode rafale dans un bar bondé et qui nous présentent un Mark Zuckerberg antipathique et de son ambition d'entrer dans une confrérie estudiantine ultra sélective et influente.
18: Tu veux manger un morceau?
22: Je suis désolée si mon cursus n'a pas assez de panache à tes yeux.
18: Et je suis désolée si j'ai pas de canot, alors on est quitte.
22: On devrait juste être de bons amis.
18: Des amis, j'en veux pas.
22: Je voulais juste être polie, j'ai pas du tout l'intention d'être amie avec toi.
18: J'ai beaucoup de pression dans mon cours de système d'exploitation, alors si on commandait quelque chose.
22: Ok, probable qu'un jour, tu vas être reconnu dans le domaine informatique. Mais tout au long de ta vie, tu croiras que les filles ne t'aiment pas parce que t'es un nerd. Et je veux que tu saches du plus profond de mon cœur que ce sera pas la raison. Ce sera parce que t'es un salaud.
10: Heureusement pour nous, ils sont assis, donc c'est facile à suivre, mais il aurait pu écrire le même dialogue dans un couloir d'université que ça n'aurait pas changé grand-chose. Pour moi, pour comprendre l'écriture d'Aaron Sorkin, il faut voir le pilote de sa série The Newsroom sorti en 2012. La qualité est tellement dingue à tous les niveaux qu'aucun autre épisode de la série n'a réussi à atteindre cette même exigence et cette même capacité à présenter des personnages dans l'univers d'une salle de rédaction d'un journal télévisé, tout en étant divertissant, intelligent et très politique sur l'Amérique de l'époque. Il n'y a qu'à écouter le monologue de Jeff Daniels qui affirme que les États-Unis ne sont plus du tout le meilleur pays du monde pour comprendre pourquoi Aaron Sorkin a écrit cette série.
0: Tu sais pourquoi les gens n'aiment pas la gauche? Vous êtes des perdants. Si vous êtes si malin, comment ça se fait que vous perdez comme des cons à toutes les élections? Et puis toi, comment tu fais pour garder ton sérieux en disant à des étudiants que notre pays est tellement exceptionnel et merveilleux que nous sommes le seul peuple dans le monde à connaître la liberté? Le Canada est un pays libre, le Japon est un pays libre. Et toi, la fille à papa, écoute, juste au cas où tu t'aventurerais accidentellement dans un bureau de vote, il y a certaines choses qu'il vaut mieux que tu comprennes. Par exemple, qu'il n'y a absolument aucune preuve qui atteste que les États-Unis sont le plus grand pays du monde. Nous sommes 7e en ce qui concerne le taux d'alphabétisation, 27e en maths, 22e en sciences, 49e en espérance de vie, 178e en mortalité infantile. Si tu me demandes ce qui fait des États-Unis le plus grand pays du monde, la question est tellement conne que je n'ai aucune réponse.
10: Depuis 2017, il a écrit et réalisé 3 longs métrages, Le Grand Jeu avec Jessica Chastain, qui est pas dingue, Les 7 de Chicago pour Netflix et Bing the Ricardos pour Amazon, et les deux, je les ai pas vus. The Social Recording est donc son 4e film en tant qu'auteur et réalisateur. Et 15 ans après l'Oscar pour son scénario de The Social Network, il retourne donc dans l'univers Facebook et des secrets de Mark Zuckerberg. Ce n'est plus tiré d'un livre, mais inspiré d'une série d'articles intitulée The Facebook Files, publié par Jeff Horowitz dans le Wall Street Journal. Aura-t-il le même succès? Seul l'avenir nous le dira. Mais à 65 ans passés, Aaron Sorkin est toujours là, et il nous parle de ce qu'il connaît le mieux. De la tragédie humaine, des démons de notre société, et des puissants au pouvoir qui les contrôlent.
13: Ouais, The Social Network 2, quoi, en gros.
10: C'est clairement la suite,
13: ouais. Avec un Mark Zuckerberg super guindé. Moi, j'ai découvert la bande-annonce, là, parce que je l'ai pas maté avant l'émission. J'ai mal fait mon boulot. Mais
9: pourquoi il a pas repris le même acteur pour faire Mark Zuckerberg?
10: Jesse Eisenberg, ouais, il voulait pas.
9: Hein?
10: Parce qu'en fait, il a déjà subi tellement de...
9: De haters.
10: Pas de haters, mais se mettre dans... A priori, c'était pas agréable d'être dans la peau de Mark Zuckerberg et il avait clairement pas envie d'y retourner.
11: Comme d'être dans la peau d'un psychopathe, quoi.
10: Ouais, un peu. Bah, au lieu d'être un psychopathe, c'est un sociopathe, quoi.
11: Ouais, ouais.
1: Mais tu as parlé d'Aaron Sorkin, mais effectivement, j'ai vu beaucoup de films et beaucoup de choses qu'il a écrit. Et t'as parlé d'Ennemi d'État.
10: Non.
12: Pas du tout.
1: Non. Non, parce que quand tu parlais, j'ai été voir... Il est scénariste d'Ennemi d'État.
10: Oui. Bien sûr.
1: Okay. Oui. Non, mais je
12: rigole. Mais il est vraiment scénariste. On parle du film de Tony Scott,
10: ouais, avec Will Smith. Avec
12: exactement. Aaron Sorkin a
10: écrit. Sorkin. Ah, bah,
1: ouais.
12: J'ai rigolé, mais autant pour moi. Oui, il n'y a pas de problème.
1: Comme toi, Aaron Sorkin, c'est quelqu'un qui a beaucoup fait de scénarios de films qu'on a plus ou moins tous vus. Je me rappelle de lui d'un caméo dans un film où justement ça parle d'écriture de film. Et ils se mettent à parler avec lui de structure narrative et ils tournent dans un bureau en rond. Et ils reviennent au point de départ, ils se font la réflexion. Mais on était là tout à l'heure. Et oui, c'était juste pour que je puisse vous expliquer ça. Et là, il sort du champ. Enfin, c'est un maître du scénario, ce type-là.
10: Ah bah oui.
1: Il est pas connu pour ses films réalisés, il est connu pour ses films écrits.
12: Tout à fait.
1: Voilà. Et j'avais pas fait le lien en début de l'émission, et c'est en t'écoutant parler que...
10: Mais c'est pour ça qu'en fait, c'est vraiment un mec qui a une importance super importante dans la narration américaine.
1: Oui.
10: Alors que il est toujours un petit peu en fond là, le fait qu'il passe devant avec la réalisation sur toutes les séries qu'il a écrites, il en réalise aucun épisode. Le mec, il aurait eu
1: le
10: temps.
1: Oui, il est juste à l'écriture.
10: Il est juste à l'écriture à chaque fois.
1: Mais t'as parlé du monologue de je sais plus quel acteur dans
10: Jeff
1: une
10: Daniels.
1: Série. C'est un truc qu'on a vu beaucoup sur les réseaux. Oui, Armel.
13: Fini avec Steve.
12: Il s'est jamais caché non plus dans ses écritures. Il est très politisé. C'est non seulement il est connu pour être un maître de l'écriture, mais en plus, il a souvent été dans des écritures politiques avec un bord bien assumé.
1: Précis. Oui. Non, mais c'est quelqu'un d'éveillé et tu sens ce discours justement. il s'adresse aux Américains pour leur dire « Ouvrez les yeux, les gars, le monde tourne par sans nous. »
10: À partir du moment où, après Clinton et donc sous Bush, alors je crois qu'il participe qu'aux 4 premières saisons d'À la Maison Blanche. Déjà, juste le principe de faire une série qui s'appelle « À la Maison Blanche » pour raconter les assistants du bureau ovale, bah, clairement, il y a un engagement et il y a des choses à dire sur le côté politique américain.
1: Mais on sent que dans le film, là, ça veut parler justement des affects politiques qu'a Facebook dans nos vies aujourd'hui. Enfin, je sais pas si vous avez remarqué.
9: Ouais, justement, au-delà de Facebook, c'est aussi, ils vont parler certainement de Meta, parce que Facebook, c'est le point de départ. Mais là, quand on parle d'un social network 2, c'est qu'on part vraiment sur tout l'aspect Meta et tout ce que ça implique auprès du public, des jeunes et autres d'ailleurs.
11: Ben, et puis c'est que ce soit Facebook, en fait, ça parle aussi des réseaux sociaux, en fait. Voilà.
10: En fait, moi, de ce que j'ai pu dans la bande-annonce, mais aussi dans les Facebook Files que j'ai pas lu parce que je suis pas abonné à Wall Street Journal, mais de ce que ça en dit, c'est surtout une salariée de Facebook qui devient lanceuse d'alerte pour dire là, Facebook est en train de radicaliser des gens. Avec des algorithmes et donc du coup de devenir politique et d'avoir de devenir dangereux en fait.
1: Au-delà du discours politique, voilà le film. Ça vous branche ?
11: Oui.
9: Non.
1: Mais moi j'avais bien aimé le premier.
15: Moi le premier c'est même pour ma part un des meilleurs Fincher. Moi je suis extrêmement fan de ce film, notamment par le biais de l'écriture de Sorkin qui, tout en expliquant la création de Facebook, tourne tout ça comme un thriller et je trouve ça fascinant du début à la fin. Après, bon, c'est réalisé par Fincher, ça aide. Là, moi, Sorkin, en tant que réalisateur, c'est pas quelqu'un qui m'intéresse. Je le trouve pas très bon réalisateur. Je le trouve quand même meilleur scénariste. Je suis pas fan de ses films. Le sujet, moi, m'intéresse. C'est con, mais j'ai énormément de mal avec le comédien qui joue Mark Zuckerberg.
10: C'est le gars de Succession, là.
15: Ouais. J'ai l'impression que je le vois jouer Mark Zuckerberg.
1: J'ai pas
15: l'impression de voir Mark Zuckerberg. Je vois un gars qui l'imite. Enfin, je sais pas si je pourrais le supporter pendant 2 heures, en fait.
1: Okay.
11: c'est vrai que ça peut être compliqué.
1: Je trouve qu'il a volontairement la tête à claque de Zuckerberg, justement. Et moi qui connais pas, je le connaissais pas, cet acteur. Et je l'ai trouvé bien casté parce que je me suis dit, oh putain, on dirait Zuckerberg.
11: Mais surtout le Zuckerberg qu'on voit dans les procès, qui est tout droit,
1: rigide,
11: bouge pas et tout ça. Il garde ce côté-là, quoi.
13: Je serais même tenté de dire, on parlait de ces deux facettes entre le Fincher et celui-ci. On a deux facettes de Zuckerberg parce que dans The Social Network, il était à moitié sublimé quand même. C'était quand même
10: il est antipathique.
11: Cool, quoi.
1: Le film se terminait par sa secrétaire qui quittait le bureau, l'aide de l'avocate qui quittait le bureau.
13: Mais en termes de
1: cas, qui lui disait, vous n'êtes pas un connard, mais vous faites beaucoup d'efforts pour le devenir.
13: Oui, ça c'est des belles punchlines.
10: Il se fait larguer par Rooney Mara parce que c'est un mec antipathique et détestable aussi.
11: Aussi se battre contre d'autres qui veulent lui piquer son
10: bien
11: truc.
10: Sûr.
13: Attention,
10: tout,
13: quand je disais sublimé, je disais pas sublimé dans le propos. On est d'accord que il était traité à la bonne enseigne, mais le truc c'est que il y avait un cachet quand même dans le mec qui crée son truc et qui est arriviste, ok, mais qui tâtonne et puis qui finit par réussir un truc incroyable. Il y avait quelque chose comme ça. Là, je trouve que dans cette bande annonce là et ce qui annonce un petit peu le propos du film, on a quelqu'un qui est direct, guindé déjà dans son costard. Le mec a réussi, le mec a plus rien à...
9: Mais c'est parce que c'est l'antagoniste dans celui-là.
13: Et donc je trouve que les deux points de vue en fait sont intéressants.
1: Même Zuckerberg dans la vraie vie, entre 2010 et aujourd'hui, c'est plus le même homme.
10: C'est pour ça que ta phrase est intéressante de la fin du 1.
1: Oui.
10: C'est que là, il fait plus semblant d'être un connard.
1: Non,
10: il ressemble vraiment à un gros con.
1: C'est volontaire,
11: Et puis, de toute façon, il s'est mis avec Trump juste pour la thune, quoi.
1: Oui, enfin, voilà, pour le business.
10: Pour les futures opportunités.
1: Levez la main ceux qui iront voir The Social Reckoning.
11: C'est très radiophonique.
1: Oh la vache. Non, mais je vais compter. Ça fait... vous levez à moitié la main, donc ça fait 0,5. Ça fait 1,5 sur 5. Ouais, c'est pas top. Bon, on avance. Film suivant.
2: Quand tu penches... Tu sens que tu penches? Voilà, c'est ton corset.
3: Il doit le porter tous les jours, 24 heures sur 24. plus le mettre.
4: Dans la vie, on n'a pas toujours le choix.
3: Et pourquoi on ne pourrait pas avoir le choix?
5: M'aide aux offices, je peux te donner des cours en échange.
1: Le 14 octobre prochain sort Le Corset, film d'animation de Louis Clichy, co-réalisateur des deux derniers films d'animation Astérix en compagnie d'Alexandre Astier. Et c'est Arnaud que ça a interpellé.
9: Tout à fait, tout à fait. Donc c'est un gamin de 11 ans, une ferme dans la Beauce et une armature de fer qu'on lui visse sur le dos parce que sa colonne ne tient plus. Ça s'appelle donc Le Corset, c'est le nouveau film de Louis Clichy, comme tu l'as dit Alex. Et c'est probablement le plus beau truc que l'animation française nous ait sorti cette année. Prix spécial du jury à Un Grand Regard, 3 prix à Annecy, dont celui du public. L'histoire tient en 3 lignes. Christophe veut ressembler à son père. Sauf que Christophe penche et tombe. On l'enferme dans un corset, la ferme de ses parents part à la dérive et le gamin, pour s'échapper, se découvre une passion pour l'orgue. Ce qui frappe, c'est le dessin. De l'encre de Chine, de l'aquarelle et des zones de blanc que le réalisateur laisse nues au milieu des corps. Rien n'est rempli. Tout tremble un peu. Pour vous donner un peu une idée du dessin, ça ressemble un peu au dessin du petit Nicolas. Ce qui est intéressant, c'est que Louis Clichy, avant ça, il était chez Pixar. Il a travaillé sur Wall-E et aussi sur Lao. Ensuite, il a fait donc, comme tu disais, les deux Astérix en 3D avec Alexandre Astier. Bref, le mec, il avait sa place chez Pixar et pourtant, il l'a quitté. Il l'a quitté parce qu'il a dit que à 40 ans, avec la 3D, il avait perdu quelque chose en route. Alors la question, elle est pour vous, messieurs, et je vous la pose. À force de tout faire en 3D, est-ce qu'on n'est pas en train de fabriquer des films qui se ressemblent tous?
13: Oh,
1: waouh, intéressant. Qui commence?
15: Pas spécialement, parce que là, quand j'entends film en 3D, moi, le premier truc qui me traverse l'esprit, c'est Across the Universe de Spider-Man. Et en vrai, c'est une tuerie, ce...
9: On est d'accord.
1: Il est en 2D, lui, non?
9: Non, il est en 3D.
15: C'est 3D, mais tu sais, après, il joue aussi sur pas mal d'effets qui ressemblent à des effets 2D. Ils ont fait pareil avec un film qui s'appelle Les Mitchell contre les machines.
9: Oui.
15: Je sais pas si vous avez vu ce film, où c'est un peu pareil, c'est de la pure 3D, mais il y a des animations comme un peu 2D autour. Enfin, c'est un style à part, mais.
1: Ça a commencé avec le chapeau T2, ça.
15: J'ai jamais vu.
1: Oh, faut que tu le vois.
13: Je suis pas sûr que ce soit la question qu'il faut se poser automatiquement.
9: Non, mais je t'emmerde.
13: Derrière, en fait, tu poses la question de. La génération un peu paria, apersonnelle, du genre, est-ce que ça va nous matrixer? Est-ce que on va pas perdre le phénomène auteur derrière? En fait, c'est ça, c'est la vraie question, elle est là.
9: Elle est là, parce qu'en fait, moi, la question, je vous la pose parce que, bon, avec mes enfants, je vois qu'ils regardent beaucoup de dessins animés, des dessins animés aussi qui sont en 3D, des remakes de dessins animés que nous, on a eu, qui étaient en 2D, qui étaient très beaux et très bien faits. Et aussi des nouvelles choses, par exemple, Pas de Patrouille.
1: J'y pensais.
9: Oula. Pas de Patrouille,
13: c'est... On en a bouffé du Pas de Patrouille. Hein.
9: Quand mes enfants regardent Pas de Patrouille, en fait, je trouve ça d'une laideur pas possible. En fait, c'est que du recyclage de plans, de trucs, etc. Il y en avait aussi des recyclages de plans quand on regardait des Olivier Tom, etc. Mais le fait que ce soit de la 2D, que ce soit bien amené quelque part, moi, je préfère que... avoir un dessin animé 2D avec des astuces pour masquer l'animation, par exemple des gros plans sur les yeux pendant que le gars parle, plutôt que d'avoir tout le temps un paysage vide avec des bonhommes qui bougent dans tous les sens, quoi. Et c'est vrai que la 3D, je trouve qu'elle a tué quelque chose
13: En fait, c'est une question super intéressante parce que tu parlais de Pas de Patrouille. Pour moi, c'est un phénomène un petit peu intermédiaire, c'est-à-dire que il y avait les moteurs déjà d'animation et tout machin. Pour moi, Pas de Patrouille, ben, je le passais, parce que moi j'ai travaillé un peu dans la petite enfance, je le passais aux gosses à la télé quand j'étais au centre. Et il y avait un truc où je me disais, c'est obligé, c'est fait par des stagiaires en fait. Il y a pas de phénomène d'auteur en fait derrière. Non. Tu vois, c'est toujours les mêmes scénarios.
9: Oui, c'est de la standardisation.
13: Standardisation de l'animé et tout machin. On l'a connu avec plein de trucs et tu poses des questions intéressantes. C'est à partir de quel moment...
9: Ma question ou elle est nulle?
13: Elle est très bien parce qu'elle en appelle d'autres.
9: Bon, justement. Bah voilà.
13: Donc, donc, est-ce qu'on est dans le dessin animé d'auteur 12 travaux d'Astérix ou Cléopâtre où là, il y avait une réelle intention et tout machin? Ou est-ce qu'on est dans la standardisation, effectivement, de l'animé pour mettre le gosse devant et puis dérouler des scénarios qui sont toujours un peu les mêmes, quoi. Voilà.
15: Il y a un autre phénomène aussi, c'est le fait qu'il y ait par rapport à nous, notre époque où on regardait les dessins animés, aujourd'hui il y en a 10 fois plus en fait des dessins animés, donc ils sont face à un système de production qui doit aller vite. Donc en fait, il y a un moment donné, ils se prennent ils se prennent un peu moins la tête, parce que si on regarde un Pixar, parce qu'on parlait de détails dans le décor et ce genre de choses, Pixar sait très bien le faire, c'est super joli. Donc quand c'est mal fait, bah c'est juste que les gars, soit ils ont pas pris le temps, soit ils ont pas le budget, soit mais ils peuvent le faire.
11: Mais il y a toujours aussi de la fabrication en 2D, hein, parce que tu parlais de Pat Patrouille, mais dans les dessins animés pour enfants, il y a aussi un truc genre comme Blue-ray.
4: Bluey, qui Bluey. Est magnifique, ouais, c'est voilà. Un dessin animé australien qui est super.
11: Voilà, c'est, les histoires sont bonnes,
4: ouais.
11: Et c'est tout simple hein, comme dessin. Donc,
4: Tu les regardes toi aussi, hein.
11: Ouais, des fois quand je tombe dessus, je me dis « Ah, oh, putain,
4: non,
11: c'est pas
4: c'est,
11: mal !»
4: Non mais c'est même émouvant, ouais, hein, parfois, il y a la musique, il y a l'ambiance, et pourtant les dessins sont simplistes en 2D, mais je me demande s'il n'y a pas de la technique un peu 3D parfois dedans.
11: Ils font sûrement l'animation par ordinateur, mais c'est de la 2D.
6: Mais Jérôme, je suis sûr que t'en rêves la nuit et que tu te fais réveiller par Alan qui te tabasse la gueule à toute belle.
7: Après, je trouve qu'il faut faire une différence aussi entre la série Pat Patrouille qui est fait en vraiment standardisation et le film où peut-être ils prennent un peu plus le temps, un peu plus les moyens.
4: Je suis pas vraiment sûr. Hein.
7: Mais en vrai, là, moi, je comprends qu'il ait quitté Pixar dans le sens où Pixar, je suis désolé, mais c'est devenu de la standardisation aussi. Hein. C'est pas parce qu'ils prennent 5 ans à faire un film que derrière ils font pas des. Ouais, mais ils font des films de franchise ouais, derrière aussi.
15: T'as vu les nouvelles images de leur prochain truc là, qui c'est 3D, un peu 2D. Oui. Enfin, ça dépend de comment on parle. Mais si on parle de beauté visuelle, Pixar, même si les films sont de moins en moins bons, visuellement, c'est quand même
7: oui.
15: irréprochable.
7: Non, mais visuellement, bien sûr, mais ils sont quand même rendus à Toy Story 5 et à faire des séries à côté, donc ça les empêche pas des fois de faire des trucs un peu standardisés. Alors oui, par contre, ils ont des budgets colossaux pour faire de la belle image et du détail et tout, mais après, quitter cet univers-là de grandeur et de pognon pour des projets plus personnels qui prennent plus de temps, bah, du coup, je trouve ça un peu normal aussi de se poser cette question-là en tant qu'auteur de la part du mec.
14: Armel.
6: Alors, si on veut aller un peu en profondeur dans le sujet, moi, je suis un peu d'accord avec tout ce qui se dit. Je trouve qu'en fait, Pixar est un peu devenu l'ombre de lui-même. C'est-à-dire que vous vous souvenez tous de Wall-E, on se souvient de là-haut, on se souvient de toute la poétisation qu'il y avait autour de l'écriture et puis de la réalisation. Le studio a essayé de reproduire ça.
7: Dupliquer.
6: Voilà, de dupliquer au fil des films. Et en fait, le truc, c'est que c'est une recette qui peut pas. En fait, c'est un peu comme quand tu fais des crêpes, il y en a toujours une de ratée. Là, le truc, c'est que les premiers et tout machin, ça match, ça tape. Et après, quand tu essayes de reproduire, tu sens qu'ils ont essayé de faire.
7: Bah oui, oui.
6: Enfin, moi, j'ai vu Toy Story 5, par exemple. Voilà, bon, ça n'a rien à voir, hein, le film dont tu parles, Arnaud. Mais j'ai vu Toy Story 5. Tu sens que la blague, en fait, elle est limite trop écrite et elle est du coup moins naturelle et du coup tu sens qu'ils veulent aller dans le modèle d'avant et qu'ils se renouvellent pas et qu'ils essayent de faire une recette déjà établie.
7: Les têtes à la direction de Pixar
6: mais
7: ont changé
6: le même goût, quoi.
7: Depuis que Disney est arrivé la question c'est quoi, 2D 3D ou film d'auteur et blockbuster d'animation?
4: Moi, pour moi, peu importe 2D ou 3D, c'est vraiment toute l'intention de l'auteur, des auteurs et tout ce qu'ils vont mettre dedans. Et donc, pour conclure, je dirais que la monoculture visuelle est un choix de production, mais pas une fatalité due au logiciel.
11: Ouh. Mais en tout cas, ça fait du bien aussi de revoir aussi des films comme ça, un petit peu plus simplistes.
14: Oui, plus léger. Voilà. Moi, je trouve simpliste, pardon, je te coupe.
7: C'est pas très léger.
15: Simpliste, mais très bien écrit.
11: Simpliste dans le dessin, je veux dire.
15: Ouais. On se rappelle tous, dessin animé 2D, tu prends la linéa.
11: Ouais.
15: C'était génial. Ouais, une animation complètement minimaliste, mais l'écriture était chouette.
4: C'est aussi l'interprétation.
6: C'est le phénomène d'auteur qu'il faut préserver. En fait, bien sûr. Le truc, c'est que peu importe les moyens, tant qu'il y a, il y a une intention derrière. Enfin, en gros, on a répondu à la question, Arnaud.
15: On peut partir sur le film là.
14: Oui, peu importe les moyens, pourvu qu'il y ait l'envie. Effectivement. Voilà. Moi, je trouve ça très simple au niveau du dessin. Il y a pas de fioritures, rien. C'est minimaliste à mort. Et rien que tu vois la bande-annonce, t'es ému.
11: Oui.
4: Donc, ouais.
14: C'est bien amené. C'est même plus une question de visuel, là, pour ce cas-là.
4: Et même dans l'émotion, alors moi, c'est ma petite histoire perso, mais j'avais découvert Louis Clichy il y a des années de ça, avec un court-métrage qu'il avait fait, qui était sur une musique d'Edith Piaf qui s'appelle « À quoi ça sert l'amour ?»
15: Le truc en noir et blanc, avec où il tombe amoureux, les gens dans le bureau, là. Ah, c'est magnifique.
14: Ah ouais.
15: C'est lui qui a fait ce film-là. Ok, ok, ok. Ouais, on peut le conseiller, il faut le voir. Parce que c'est gratuit sur YouTube, tu peux le trouver. Ah,
14: vous avez le nom du court-métrage ?
15: C'est fabuleux.
4: Ça s'appelle À quoi ça sert l'amour ?
14: À quoi ça sert l'amour ? Je l'ai dit,
4: et en fait, sur la musique d'Edith Piaf. Et lui, il a habillé tout ça avec son animation qui ressemble un peu à celle-ci.
13: Mais c'est intéressant la direction que tu prends, parce que par rapport à tout ce que j'ai dit, en fait, évidemment, quand je dis oui, peu importe les moyens, tant qu'il y a l'intention, il y a aussi la patte graphique et l'attitude.
4: Bah là, avec ce film, il revient vraiment au fond d'un bon taux que lui, il avait déjà dans dans sa réalisation. Et c'est ça qui est super aujourd'hui. Mmh. Je pense que c'est pour ça, quand il dit qu'il avait perdu quelque chose en route, c'est que en tant qu'animateur, donc lui, il avait fait ça comme ça. Alors, je sais pas la genèse de pourquoi il avait fait cette animation-là par rapport à ce court-métrage. Mais je pense que, voilà, dans ta vie, t'as des opportunités, etc. Enfin, qui n'irait pas bosser chez Pixar aujourd'hui?
14: Bah oui.
4: Donc, le gars, il l'a fait. Et c'est vrai que, je pense, comme dans n'importe quel boulot, t'en as fait peut-être le tour où ça prend une direction qui te plaît pas. Et aujourd'hui, il revient avec ça. Et je trouve ça formidable qu'il puisse sortir un long-métrage d'animation qui n'a rien à voir avec de la 3D comme on peut retrouver là, et que le public l'accueille de cette façon-là. Donc, je pense que c'est quelque chose à voir. La bande-annonce, en tout cas, me donne vachement envie. Et j'espère aussi...
13: Non, mais c'est pas mort. Quand tu prends tout le pendant japonais, on pense à Miyazaki, Takahata et tout, machin. Tu sais, quand il avait fait La Princesse...
15: Mononoke.
13: Non, ça c'était les tout débuts de Miyazaki, mais il y a Takahata, donc son acolyte des studios Ghibli, qui avait fait un film complètement avec une patte graphique différente de ce qu'on avait l'habitude de voir, un peu pastel, un peu voilà. En gros, le truc c'est que voilà, je répondrai à ta question en disant on a parlé de Pat Patrouille, on a parlé de
4: tu tournes en rond, Armel, ouais, excuse-moi, là,
15: Mais c'est parce que tu reviens sur Pat Patrouille.
4: Ouais, là, c'est bon, là, on a fini.
15: Là, il faudrait qu'on parle du film.
8: Bon, faut bref, que tu finisses ta phrase, en fait.
13: Ouais, faut que je finisse ma phrase. Donc, ouais, pour moi, en fait, l'idée, c'est au-delà de la patte graphique, qui peut aider aussi à l'identité d'un film, il faut aussi que ça raconte quelque chose. Ouais.
14: Je pense qu'en Louis Clichy, il y a deux personnes. Il y a le réalisateur et l'animateur. Et effectivement, il a peut-être commencé par réaliser en animant. Il a fait une carrière de graphiste ou d'infographiste. En faisant Astérix avec Astier, il a dû s'éloigner de la réalisation et ça a dû le piquer un petit peu. Et aujourd'hui, il revient aussi à la réalisation.
7: Après, c'était possible que ce soit une expérience Astérix qu'il ne pouvait pas non plus rater en travaillant avec Astier.
14: Complètement.
7: Et en quittant Pixar, il a eu des opportunités, il a su les saisir. Et c'est grâce à ces deux, on va dire, relatifs succès, les Astérix, ouais, que ça lui a permis de réaliser le corset.
14: Oui.
7: Et puis, mais est-ce que...
11: Le fait de passer chez Pixar aussi, il a dû apprendre plein de
7: choses.
11: Ah bah
7: oui, mais du coup, est-ce que c'est tiré d'une BD? C'est d'une histoire vraie qu'il a vécue? C'est biographique?
4: D'après ce que j'ai compris, il y a un côté un peu autobiographique.
7: Ok.
4: Voilà. Lui-même avait porté un corset quand il était jeune. Mais voilà, il y a un peu de ça aussi dedans.
7: D'où
4: il y a
7: le retour aux sources de l'animation et du côté sincère. Et,
4: ouais, je pense que c'est comme ça qu'il faut le prendre.
14: Bon, alors on ira voir Le Corset le 14 octobre de Louis Clichy. On avance, on passe au film suivant.
16: Souhaitez-nous bonne chance. Vous vous faites le guet, vous nous prévenez, ok?
17: Ok.
16: Bien.
17: Et c'est quoi le signe s'il y a quelqu'un alors?
16: Hey! Là, les oiseaux, c'est trop, non?
17: La prochaine fois qu'on vous demande de faire le guet, faites votre travail.
19: On n'a pas arrêté d'essayer de vous prévenir.
17: Oui, on a fait plein de chants d'oiseaux, là.
16: Ah, c'était vous, les brailleurs, là?
17: Ah oui?
16: Ouais, ouais.
14: Donc, en parlant de comédie française, le 21 octobre, tu l'as dit, Jérôme, sort Le Roi du Game d'Éric Judor. Éric Judor, comme tout le monde le sait, c'est la moitié du duo Éric et Ramzy, les humoristes. On connaît tous, hein, autour de cette table.
24: Oui, bien sûr.
14: Est-ce que vous êtes avec moi?
15: Le petit chat.
25: Et on adore.
15: Le petit chat.
11: Il a fait plein de bons trucs.
14: C'est vrai que ce duo, on fait beaucoup de choses. À l'époque de la scène, du cinéma et d'autres choses.
25: Dessins animés.
14: Des
25: rats. Génial.
14: Du bon comme du mauvais. Pour ma part, le plus beau fait d'armes que j'ai pu voir, je sais pas si vous connaissez d'eux, c'est quand ils sont passés à l'émission Vie ma vie.
7: Non.
11: Ah non.
25: Oui.
15: Qu'est-ce chez les gardes du corps.
14: Exactement.
25: Ah, ils sont
11: chez les gardes du corps. Ouais.
14: C'est un de leurs meilleurs trolls de télé. Mais c'est en ça que réside leur force, je trouve. C'est leur improvisation.
25: Ouais.
14: Un jour, les deux se brouillent.
25: ils ne font plus rien ensemble, Eric se met à écrire, puis pour la télé, il sortira la série Platane, et de son côté, Ramsey devient acteur, de façon plutôt convaincante, hein. Je sais pas si vous avez vu, mais quand on arrive à oublier le trublion d'antan...
11: Ouais, ouais. Des méchants Pattaya. Et tout, non
18: Ouais, mais il jure, il est trop drôle,
25: oui, mais je pense
19: fait,
25: plus
19: il fait
25: à...
19: des rôles plus sérieux.
11: Debout portant est...
25: Non, c'est à balle perdue.
11: À balle perdue.
25: Balle perdue.
11: Oui, pardon.
25: Puis on va le voir dans la série Assassin's Creed, Ramsey.
7: Quoi?
11: Ah ouais?
25: Ouais, il y a une série américaine qui sort d'Assassin's Creed. Et il est au casting. Ouais. Chacun de son côté prend un peu d'XP, et autour de 2020, on commence à les revoir ensemble. Ils multiplient les projets, s'attaquent à la télé-réalité, à YouTube, mais surtout, toujours avec la même énergie. Mais celui qui m'intéresse justement, c'est Eric Judor. Il a pas mal tourné comme acteur, mais il a plus œuvré en tant que réalisateur. Il est aux manettes, donc, on l'a dit, Platane, pour laquelle il est aussi l'auteur des 3 saisons. Peu avant, il avait co-réalisé Seul Tout. Je sais pas si vous vous rappelez de ce film-là.
11: Oui, c'est vrai.
25: Que je trouve moyen, mais efficace.
13: Non, celui où il fait de la Formule 1 en plein Paris.
7: En plein Paris,
13: c'est
7: là.
13: En vide.
7: Ouais, c'est vide.
13: Ouais, j'ai bien aimé, moi.
25: Mais moi aussi, mais je trouve que la fin est un peu molle.
13: Ouais,
25: voilà.
13: Après,
25: mais j'ai beaucoup aimé le principe.
13: Bah oui.
25: Et puis, il a fait aussi la saga des pubs EDF.
18: Ah. Oui, non mais si, c'est
25: je me permets de le souligner, oui, parce que pour des pubs, c'est drôle.
18: Ouais, ouais. C'est...
11: Lesquels?
25: Avec son pote.
7: Avec Eric Judor et,
18: le
7: et
18: mec
7: son,
18: à
7: son acolyte
18: là, qui, est oui, voilà. Qui est dans Platane.
25: Il exactement.
18: Super, il y a une pure voix de dessin.
19: Ils reprennent le duo de Platane.
25: Oui,
19: c'est,
25: oui,
19: c'est clairement eux hein, dans les.
25: Oui, pubs, oui. Mais c'est lui qui réalisait les pubs.
19: Ouais.
25: Et puis la tour de contrôle infernale que j'ai pas vue. Moi, je sais pas si
7: ils ont fait
13: la tour
7: aussi.
13: Montparnasse infernale.
25: Mais
7: il y a un deuxième Montparnasse.
25: Je parle du 2.
7: Ah ok, tu parles.
25: Il a réalisé le 2.
7: Ok.
25: Tu l'as vu?
7: Je l'ai vu au cinéma.
25: Oh, ce que j'attendais de plus de toi, c'est un avis.
7: Un avis, j'en ai absolument
25: aucun souvenir.
7: Il me semble qu'il y a Edouard Baird qui est un peu foufou, je crois, dedans. Mais le film n'était pas drôle du tout.
25: Alors, il réalisa après Problemos, scripté par Blanche Gardin.
7: Oui.
25: Le film, moi, m'avait fait beaucoup rire.
19: Il est bien,
11: c'est pas pareil.
25: Ouais. Mais je trouve un petit point faible dans son troisième acte. Ce qui me fait dire que c'est peut-être un problème avec ses fins chez lui. Comme Seul Tout, je trouve que il y a la même problématique. La fin, ça s'essouffle un peu, c'est dommage. Depuis leur retour, ils ont fait pas mal d'interviews à droite à gauche et ils parlent de ces influences, on en parlait. Vous avez vu la vidéo, le vidéoclub de Combini?
7: Oui.
25: Il en parle de ses influences et de sa façon d'écrire.
13: Et ils font tomber les DVD aussi.
7: Oui.
18: Ah ouais,
25: ouais, beaucoup.
18: Tout,
25: Bah, ils font du Eric et Ramsey.
18: Ouais,
25: quoi.
18: C'est ça.
25: C'est ça.
18: Drôle.
25: C'est pour ma part quelqu'un que je trouve très drôle, qui te prend par la main et qui peut t'emporter très loin dans son délire, le seul problème sera plus compliqué d'y revenir. Là, tu l'as dit, Jay, il nous pond un film où il campe un père de famille qui veut renouer avec sa fille, en week-end, en roleplay. Alors, le roleplay, on va rappeler, c'est quand on se déguise dans un personnage réel ou de fiction. Et là, c'est dans un univers de reconstitution fantastique.
7: D'heroic fantasy.
25: Et comme ça se passe dans un univers médiéval fantastique, dans les premières images, on voit les persos principaux, un peu boomers, déguisés en elfes, archers, princesses ou autres chevaliers. Moi, ça me donne très envie. De plus, il a traîné dans le projet Afid Benamar, son complice des pubs EDF, et Marc Labrèche, un Québécois peu connu chez nous, mais très populaire là-bas. Vous avez peut-être déjà vu...
7: Le cœur a ses raisons.
25: Exactement, oh, le cœur a ses raisons.
13: Que la raison n'a pas.
25: Donc, Armel l'a pas vu.
20: Si vous êtes satisfaite de votre message, faites le 1.
21: Ah ben non, je suis pas satisfaite.
20: Si vous voulez recommencer, faites le 2.
21: Le 2 ?
20: Vous avez fait le 2. Hmm? Si vous êtes satisfaite d'avoir fait le 2, faites le 1.
21: Le 1 ?
20: Vous avez fait le 1.
21: Oui.
20: Faites le 3 si vous avez fait le 1 parce que vous êtes satisfaite de votre message, ou faites le 4 si vous avez fait le 1 parce que vous étiez satisfaite d'avoir fait le 2 parce que vous n'étiez pas satisfaite de votre message.
21: Mais là, je sais pas, là, qu'est-ce que je fais, mais je sais pas.
20: Votre temps est écoulé.
21: Hein?
20: Faites le 5 si vous voulez 10 secondes afin de faire le 3 parce que vous avez fait le 2, ou faites le 6 pour 10 secondes pour faire le 4 si vous avez fait le 1 parce que vous vouliez faire le 2. Faites le 7 pour recommencer, le 8 pour entendre ses choix de nouveau, ou le 9 pour ne pas réécouter ses choix.
21: Moi, j'avais le 7.
20: Vous avez fait le 9.
21: Non.
25: Et puis, Maxime Biaggi, au générique, vous avez vu?
7: C'est qui, lui?
25: C'est un gamin d'Internet, plus un streamer. Il avait une émission pendant un an sur Stream. Ça a fait des chiffres un peu comme le Floodcast. C'est un Jonathan Cohen en plus. Mais un jour, je suis tombé sur une vidéo de lui en plan séquence. C'était du jeu, hein.
7: Okay.
25: Et il m'a troublé par le jeu parce qu'il raconte sa relation avec son père ou son frère. Il m'a bouleversé. J'ai trouvé ça d'une justesse folle. Le problème, c'est que j'ai cherché cette vidéo pour vous la montrer et impossible de la retrouver. Okay. Donc, je me demande si c'est pas dans un projet qui ressortira bientôt. Je pense que c'est quelqu'un qui peut avoir un fort pouvoir comique, mais également possesseur d'un jeu puissant que l'on ne soupçonne pas. Bref, j'en reviens à Judor. Je sens que je vais aimer ce film. Maintenant, j'ai juste peur de la descente. Pour préparer ce sujet, je me suis fait une réflexion que je vous partage. Même si Eric Judor me fait beaucoup rire, je pense que sa kryptonite, ça reste Ramsey. Parce que tous les deux, ils sont tellement drôles que lui ne sera jamais aussi drôle seul. Pour le dire autrement, 2, ça fera toujours 2, mais 2 au carré, ça fait 4. Et 4, ce sera toujours plus grand que 2.
4: C'était vraiment plus simple.
11: Il a réussi à mettre des maths là-dedans.
25: Ben, Eric Judor, van mathématique. Ben, Eric Judor, c'est pareil, Judor au carré, ça ne sera qu'avec Ramsey. Vous pensez pas?
7: Okay.
11: Ouais.
4: Non,
7: parce que moi je trouve qu'Eric et Ramsey, c'est un humour qui a super mal vieilli.
11: Ah non, pas du tout.
7: Tu me laisses finir déjà. et que justement, je trouve que l'humour qu'Eric a développé lui seul, c'est un peu plus adapté à au temps qui passe. Moi, les deux ensemble, je suis à deux doigts de les trouver
25: lourds.
7: Un peu lourd, un peu insupportable, ouais.
4: Je suis d'accord avec vous. En fait, c'est vrai que ce duo-là ne fonctionne pas peut-être dans les films, mais par contre, dès qu'ils sont en interview,
25: oui, voilà.
4: Ils sont plus sur du quelque chose d'écrit.
11: Ouais, et en vrai, quand ils sont dans l'impro et tout.
4: Ouais, ils sont là pour tout péter, ouais. Franchement, c'est là où ils sont mieux.
25: Je suis entièrement d'accord. Ils ont chacun pris leur envol dans leur coin, chacun leur spécialisation. Mmh. Le truc qui est magique, c'est dès qu'il y a une interview avec eux, que ce soit aujourd'hui ou à l'époque, en impro, ils sont excellents les deux. Ça marche du feu de Dieu. Et leur humour, bah, c'est de l'absurde. Et donc, ils poussent le truc à chaque fois. Et
11: ouais.
25: C'est en ça que moi, je trouve que ça se démode pas. Maintenant, effectivement, faut voir les projets. Comment ça s'articule.
7: Tu vois, le combiné, là, le vidéoclub dont tu parles.
25: Ouais.
7: J'ai pas pu le regarder. À un moment, j'ai arrêté, je trouve.
0: Ça m'ennuie. Quoi.
7: Non.
0: Lourd.
7: À aucun moment, c'était malaisant. C'était juste, puis donner des infos. Enfin, c'était nul.
25: Ça a dû être compliqué à monter.
10: Moi, je pense que le duo, il va exister encore sur Internet ou dans des projets éphémères et, comme vous le dites, en direct et en impro. Mais je pense qu'il n'y a plus de projets eux deux sur 6 mois, 1 an en tournage.
11: Ils n'ont pas fait un truc...
7: Mais du coup, si, le prochain Dupieux.
10: Ah, ils refont
7: Le prochain Dupieux qui s'appelle Signal. On ne sait pas trop encore de quoi ça parle.
10: Ah oui, c'est vrai.
7: Eric et Ramsey sont les protagonistes du film.
10: Moi, j'aimerais juste préciser un truc sur le... Comment ça s'appelle
25: Le roi du game.
10: Le roi du game, c'est qu'à l'heure actuelle, on n'a pas vraiment vu de bande-annonce.
25: Non, on a vu une...
10: C'est des deux teasers qui sont plus des sketchs.
25: Des petits extraits, ouais.
10: Et pour l'instant, moi, je suis pas enthousiaste parce que j'ai pas vraiment vu le cœur de ce qu'il veut nous montrer.
25: J'ai l'impression que ça va ressembler...
11: J'aime bien le petit côté astier un peu...
7: Côté sous Astier.
4: Ouais, moi c'est justement dans la bande-annonce quand j'ai su que le film c'était pas parce qu'au début en fait quand tu regardes la bande-annonce t'as l'impression qu'il y a pas de vie extérieure, c'est une histoire d'heroic fantasy avec Judor dans son univers un peu malaisant. Et enfin moi c'est comme ça que je l'ai vécu.
11: Ah ouais.
4: Et du coup j'ai trouvé ça drôle, mais après je me suis dit sur un film comme ça 1h30 s'ils sont vraiment dans cet univers là ça risque d'être un peu lourd. Par contre quand j'ai su qu'après c'était une histoire parce qu'il voulait renouer avec sa fille, c'est là où ça m'a donné plus peut-être envie de le voir. Mais par contre, comme tu dis, Steve, il n'y a pas de bande-annonce là-dessus et c'est ce qui manque.
7: Elle va bientôt sortir.
25: Moi, ce que je sens, c'est que ça va être un peu entre Problemos et Platane au niveau réalisation. On est dans ces sphères-là. C'est-à-dire que c'est effectivement, c'est pas de la grande réalisation, mais c'est du tempo comique. Et c'est de l'écriture aussi.
7: Bah, il y a pas de bande-annonce, mais normalement, quand ils diffusent des extraits, c'est pour aussi donner envie. Oui, moi, si l'extrait, il est bien, j'ai pas besoin de mater de bande-annonce, tu vois. Mmh. Et là, le problème que j'ai, c'est que les extraits, je les trouve pas drôles.
11: J'ai bien aimé le côté.
7: Je trouve que tout sonne faux.
11: C'est un peu délirant, quoi.
7: Ouais, j'ai l'impression que tout sonne faux et je suis extrêmement déçu.
25: D'accord.
7: Parce que je suis un très très grand fan de Platane et de tout ce qu'a fait Judor seul. Et ouais, moi j'attendais beaucoup ces extraits-là, je suis très déçu des extraits.
10: Est-ce qu'il n'y aurait pas une autre question qui serait que, parce que Platane il joue son propre rôle, est-ce que ça serait pas un problème de comédien? Parce que dans Platane il joue très bien parce qu'il joue lui, et encore voilà, mais derrière, que ce soit Problemos ou alors je sais pas pour ce film-là, hein, parce que je l'ai pas vu, mais il joue pareil en fait.
11: Ouais, mais
25: faire du Judor.
10: Et ouais, mais faire du Judor, tu peux pas. Il joue un personnage qui a un problème avec sa fille, c'est pas Eric Judor.
25: C'est un bon auteur, il écrit pour lui, c'est peut-être ça le problème.
7: Du coup, je comprends plus, parce que c'est pas un problème dans Platane, parce que je trouve ça génial. Problemos, bah, c'est drôle. Alors, effectivement, il fait toujours le même personnage, mais moi, tu vois, ça me dérange pas, parce que j'ai aimé Platane et j'ai aimé Problemos. Pour répondre à la question de la réalisation, par contre, Problemos, je trouve ça très mal filmé. Et c'est une imagerie un peu TF1. Ce qui lui manque, je pense, c'est surtout une bonne équipe, enfin un bon chef-op. Ouais. Désolé, je sais pas c'est qui le chef-op. Mais il lui manque qu'une image un peu cinéma. Maintenant, le fait que ce soit toujours ce même personnage, ça me pose pas de problème à partir du moment où c'est drôle. Encore une fois, c'est pas drôle.
11: C'est vrai que quand on voit la bande-annonce, ça ressemble plutôt à, on se dirait, à une sitcom ou.
25: Ouais, un peu, ouais.
11: voilà, ou un téléfilm, quoi, mais ouais.
25: Pas c'est vrai que s'ils font de s'il y a dans le film des images monumentales, on ouais. les voit pas dans ouais. les extraits. Ouais.
10: Ouais. Mais parce qu'il n'y a pas eu de bande-annonce officielle qui est sortie aussi.
25: C'est
10: toujours
25: c'est
10: des
25: ça.
10: Petits bouts.
25: C'est que des petits.
10: Oui. Il faut attendre de voir.
25: Bon, donc, Alan, ça ne le branche pas. Qui d'autre, ça ne le branche pas?
11: Moi, ça me branche.
25: Ouais, moi aussi, j'ai hâte de voir ça.
0: Moi, je mets un seul doigt dans la prise.
25: C'est bien, tu risques pas, voilà. pas grand-chose.
10: Et c'est la prise terre.
25: Donc, Le Roi du Game, sorti le 21 octobre. On avance, on passe au film suivant.
2: Mais qu'est-ce qui a bien pu faire un tel carnage, hein?
12: J'appelle parce qu'on a un problème très sérieux dans le secteur.
22: Non, c'est pas vrai! Bon Dieu!
23: Descends! Où est-ce que tu vas? Descends!
2: C'était quoi ça?
23: Courez! Dépêchez-vous!
25: Et enfin, le 28 octobre, sort Hope de Na Hong-jin, film sélectionné au dernier festival de Cannes, qui aurait été couronné par une standing ovation de 6 minutes, mais qui n'a afflé aucun prix. Cependant, Alan, tu restes dans l'espoir de passer un bon moment.

0: cinéma. Et pour ça, moi je trouve personnellement qu'il y a une chose qu'ils maîtrisent particulièrement bien, c'est le mélange des genres. C'est ouf. Ils ont cette capacité, le cinéma coréen, à passer d'un genre à un autre avec une facilité déconcertante. Et les genres, ils sont jamais utilisés gratuitement. Je veux dire, chaque changement de ton, chaque rupture, chaque manière de raconter vient appuyer le propos ou pousser une idée visuelle encore plus loin. Or bon, évidemment, je suis pas en train de dire que le mélange des genres, c'est spécifiquement coréen. Tout le cinéma le fait. Mais chez des réalisateurs comme Bong Joon-ho ou Park Chan-wook, pour citer les plus connus, moi, ce qui m'impressionne, c'est surtout la fluidité avec laquelle ils le font. Leur aisance à passer d'un registre à l'autre sans que le film paraisse se disloquer. Et pour ça, bah, ils connaissent les codes. Ils peuvent prendre ce dont ils ont besoin au moment où ils en ont besoin, les détourner, les mélanger sans jamais vraiment se préoccuper, en fait, de rester enfermé dans une seule case. Ça peut être drôle, violent, dramatique, absurde, parfois dans la même séquence. Et pourtant, tout reste cohérent. Et ça permet à nous, en tant que spectateurs, d'être constamment surpris. Et donc, bon, voilà. C'est une raison pour laquelle moi, j'aime autant ce cinéma et que je vous encourage à vous y pencher si ce n'est pas déjà fait. Voilà, je reviens juste sur quelques exemples, comme par exemple Parasite, qui mélange parfaitement la comédie sociale et le thriller psychologique. T'as The Host, Armel, que t'adores.
1: Ouais, je kiffe.
0: Aussi, qui est à la base un pur film de monstre, mais qui baigne en permanence dans la comédie familiale, la satire politique et le mélodrame. Même Memories of Murder, derrière son enquête de tueur en série, arrive à passer du polar à la comédie absurde, puis au drame, sans jamais perdre sa cohérence. Et puis, il y a The Strangers. C'est l'histoire d'un policier et de son équipe qui enquête sur des morts étranges dans un petit village. Au départ, on est dans un pur polar avec quelque chose d'un peu comique dans cette équipe de policiers un peu bracassée. Puis le polar laisse progressivement la place un peu au fantastique, au religieux, au chamanisme, à l'horreur. Et plus le film avance, moins on sait exactement ce qu'on est en train de regarder. Et ce film est beaucoup moins connu du grand public, mais probablement pour ma part l'un des meilleurs exemples de ce que le cinéma coréen peut faire et raconté avec le mélange des genres. Et ce film, The Stranger, que je vous conseille vivement, est réalisé par Na Hong-jin, le réalisateur de Hope. Donc forcément, beaucoup d'espoir autour de ce nouveau film. Un film donc qui nous amène dans un village isolé de Corée du Sud, coupé du monde après des incendies, où plusieurs habitants partent dans les montagnes traquer une mystérieuse créature avant de se retrouver eux-mêmes pourchassés. Voilà. Hope est présenté comme un mélange de science-fiction, de thriller, et d'après les premiers retours, bah voilà, ça passe du film d'invasion à la comédie noire, à l'horreur, avec au milieu de tout ça des scènes d'action d'une bourritude absolue, avec une mise en scène virtuose, et ce qu'on peut clairement apercevoir dans la bande-annonce. Bref, un gros morceau, avec un budget autour de 40 millions de dollars, ce qui en fait l'une des productions les plus ambitieuses de l'histoire du cinéma coréen. Et malgré ce changement d'échelle, Na Hong-jin semble rester fidèle à ce qui faisait déjà la force de The Stranger, se servir des genres pour brouiller un peu nos repères et constamment nous surprendre. Et c'est probablement ça qui rend Hope aussi excitant pour moi aujourd'hui. On sait à peu près par quelle porte on va rentrer, mais beaucoup moins où on va ressortir.
2: Alors, moi, ça me fait penser un petit peu à, au niveau de du visuel et tout, à Civil War.
1: Civil War ?
3: Quoi ?
2: Ouais.
3: Le avec Captain America ?
2: Non, non.
3: Civil War.
2: On a parlé hier soir d'Alex Garland.
0: Ah, d'Alex. Oui, tu veux dire au niveau du côté post-apocalyptique.
2: De l'esthétique et de la réalisation. Oui. Ouais. Moi, ça me fait penser à ça.
1: Ah ouais.
2: Et j'ai très envie de le voir parce que visuellement, ça m'intrigue, ça m'interpelle.
0: Claque.
2: Ouais, grave.
0: Ouais.
2: Je suis curieux, je suis comme toi.
0: On peut juste préciser, en fait, on est six autour de cette table et on est trois à pas avoir vu la bande-annonce.
2: Ouais.
0: Et on veut pas la regarder.
1: Oui, parce qu'elle en révèle pas mal. Moi, je l'ai regardé entièrement. C'est vrai que ça révèle beaucoup.
0: Voilà, dans le synopsis que moi, là, je viens de balancer, on parle de mystérieuses créatures. Voilà, on garde une espèce de brouillard autour de tout ça. Alors que si on regarde la bande-annonce, bon, attendez-vous à
1: Regardez-la pas jusqu'au bout si vous voulez garder la surprise.
2: Non, mais simplement, si vous n'avez pas envie de garder la surprise, ne pas voir la bande-annonce. Certains d'entre nous l'ont choisi. D'autres savent sciemment qu'ils se sont fait spoiler.
4: Bah, oui. En tout cas, la façon dont tu le racontes, ça donne déjà envie. Et en vrai, la bande-annonce, elle donne aussi envie.
1: Oui,
4: elle en dit beaucoup,
1: elle donne aussi envie.
2: Moi, je l'ai vu, elle me donne envie.
0: Ça a l'air fou. J'ai quand même regardé les 20-30 premières secondes.
2: Avant de réaliser qu'il fallait couper.
0: En fait, c'est une scène où il y a un policier qui débarque donc dans le village complètement détruit. Et t'as le droit, et esthétiquement, les mouvements de caméra, quand il y a la bagnole de police qui arrive, quand ça tire et compagnie. Enfin, les mouvements sont dingues.
2: C'est travaillé, Arnaud.
4: Ils prennent, j'ai l'impression que le cinéma coréen, ils arrivent à prendre le meilleur de tout ce qui se fait et ils le font bien. Et comme tu dis, bien c'est sûr. Un mélange de tout ça. Et y a, c'est jamais borderline ou trop, tu vois. Et,
2: c'est toujours
4: tu l'as très bien dit. Je veux pas.
1: Il doit y avoir des très bonnes écoles de cinéma.
4: Mais ouais,

0: C'est clair. Enfin, tu vois, par exemple, ma première, enfin, une des scènes où ça se passe en voiture et tout. Moi, alors, pas une référence de film extraordinaire, mais en tout cas, dans l'action, c'était dans, ça m'a fait penser à Tyler Rake, qui est au niveau action de ouf. Et en fait, il y a ce truc-là. Mais derrière, il va avoir un petit peu ce côté humoristique dont tu parlais. Et puis après, on se retrouve dans la guerre des, enfin, c'est incroyable. Et c'est dans une bande annonce. Ils font un truc de fou et le film, putain, ça a l'air d'être ouf.
1: Il y a tous les styles, ouais. Armel.
2: Le film a l'air cool. Moi, je fais partie de la team. J'ai pas maté la bande-annonce parce que moi, je m'arrête à. C'est quoi au teaser avec la, où t'as juste des griffures sur une voiture. Enfin.
3: Ouais, ouais. Le premier teaser est suffisant, en fait.
2: Ouais, voilà, ouais. Juste une patte sur une bagnole. Je m'arrête là et pour le coup, j'ai pas maté parce que c'est. Est-ce qu'on parle pas du film qui a eu le vu qu'il a été présenté à Cannes et très très bien reçu apparemment qui a eu le teasing le plus long de l'histoire de 2026 quoi enfin
4: c'est-à-dire teasing
2: hein
4: qu'est-ce que t'entends par teasing le plus long
2: bah, c'est-à-dire que il a été présenté à Cannes tout le monde a aimé tout le monde dit que c'est un banger et ils ont fait combien de bandes annonces 2-3
4: Ouais, il y en a pas mal. En fait, tu veux dire qu'ils ont étiré leur com.
2: Ouais, ils ont étiré la
4: com. Sur l'année, quoi.
2: Et pour le coup, moi, c'est ça qui me dérange. Donc, pour le coup, je suis super hypé, mais je regarde pas la moindre image parce que j'ai envie d'aller le voir, quoi.
4: Après, pour les films de Cannes, c'est généralement la norme que ça sorte à l'automne. Donc, après qu'ils aient sorti des extraits, me semble pas non plus incroyable. Par contre... Peut-être que suite au retour de Cannes, le réalisateur a pu faire des changements. Mmh. C'est améliorer les effets spéciaux et tout ça. Mais sachant que par rapport à... Je voulais revenir sur ce que disait Jay. Ils ont peut-être des très bonnes écoles de cinéma. Mais je pense qu'ils ont surtout des très bons techniciens. Et en plus, une très grande liberté pour faire ce qu'ils veulent. Et possible. Ça change vachement ouais. Tout.
1: Alan, il va falloir que tu nous parles de l'histoire du Festival de Cannes, parce qu'il y a eu quelque chose. Mais j'ai entendu des critiques parler entre eux et dire... Tout le monde s'étonne de savoir pourquoi il n'a pas eu de prix, puisque vraiment tout le monde a aimé. Et en fait, Alan, on en a parlé, et dis-moi ce que tu m'as dit. Dis-moi ce que tu m'as dit. Non, sur le film qui a été refait. Apparemment, ils ont retouché le montage.
5: Oui, mais en fait, Steve l'a dit, et effectivement, le réalisateur l'a lui-même dit, après Cannes, ils ont fait un travail de remontage.
2: Voilà. D'accord.
5: Et un travail de post-production pour les effets spéciaux. Ils ont, ouais. Voilà, ils ont un peu.
3: Souvent, ça arrive à Cannes.
5: Pas forcément, parce que là, c'est vraiment le réalisateur de lui-même, hein, s'est dit, ok, on va reprendre deux, trois trucs. Faut savoir que, à Cannes, quand il a été projeté, quand on parle de gros morceaux, c'est un gros morceau, hein, ils ont vu un film de 2h40. Mm. Là, je crois qu'on est plus vers les 2h30, je sais pas trop, mais voilà. Bon, il y a eu un retravail après Cannes, effectivement, mais validé par le réalisateur.
4: Après, c'est pas rare du tout. Ça,
5: non, ça arrive souvent.
4: Vu que généralement, ils ont pu finir le film une semaine, voire certains films, je crois que c'est certains... je sais pas si c'est Gaspard Noé, mais il y en a d'autres, ils finissent le film la veille pour le diffuser le lendemain. Juste pour qu'ils puissent sortir à Cannes, voilà, pour avoir tout le... C'est pas une histoire de hype, mais tout le... Bah, tout l'attrait du film.
1: Il y avait eu ça pour la Vénus électrique, on en avait parlé. On avait eu le teaser très tard.
4: Pour la Vénus électrique. Donc, c'est pas rare de retravailler après d'avoir eu des retours critiques et tout ça. Mais sachant qu'en plus, là, l'info, elle est sortie il y a pas longtemps. Il a déjà le 2 et le 3 en tête.
1: Sérieux?
5: D'accord. Oui, en fait.
1: Ah, je savais pas.
5: Effectivement, il y a une interview de lui qui a été faite par le Hollywood Reporter. Et donc il parle un peu de la genèse, un peu de tout ça, de Hope, et il termine en disant mais en fait, enfin quand je l'ai écrit, enfin il a déjà écrit un 2, voire un 3, parce que pour lui c'est une histoire qu'il a envie de développer un peu plus, et il dit comme quoi il y a des studios qui sont déjà ok pour produire le 2.
1: Ok.
5: Non mais moi j'ai envie de parler des scènes d'action. Enfin je veux dire c'est d'une virtuosité. Le plan qui est dans la qui est à l'arrière de la voiture.
3: Bah oui.
5: Et qui sort de la fenêtre.
3: Faisait penser au film
5: pendant qu'elle est en train de tirer la nana. C'est badass.
0: Tyler Rake.
3: Tu sais le film où ils sont dans une voiture où ça sort, ça.
6: Oui.
3: Rentre,
6: les fils d'hommes. Où le mec il était en roller, non c'est pas ça.
3: Bah je sais plus mais.
6: J'avais vu un.
3: Ça m'a fait penser à ça ouais.
1: Il y a du savoir-faire. Ouais. Mais même au niveau ça a parlé de tout ça mais la comédie aussi vite fait. Quand il y a les deux adossés au mur, t'y vas
6: c'est
1: à trois. T'y as pas été? Bah toi non plus.
3: Bon, c'est revu ça.
1: Oui mais, c'est bien. Il y a un gros savoir-faire.
6: Tu t'y attends
1: dans l'image, dans les effets spéciaux, dans la mise en scène, dans l'humour.
5: Ouais, mais c'est comme quand à un moment il y a le keuf, il entend quelqu'un crier et en fait t'as un plan large de loin et t'as un mec qui court comme ça en criant et qui se fait écraser par une voiture qui voltige. Tu sais, il y a un côté.
0: Tu as vu la bande annonce, sale menteur.
5: J'ai vu les 20 premières
0: secondes. Ah là, c'est ça.
4: Mais du coup, on en revient à ils ont une liberté totale et tu sens aussi toutes les inspirations. Par exemple, Park Chan-wook pour Old Boy, tu sens les inspirations. Il y a Fincher, mais il y a tout le cinéma américain derrière. Ils ont un melting pot entre le cinéma japonais, le cinéma américain, le côté autorisant européen, qui fait que leur cinéma, il est surprenant.
1: Ouais.
5: Et complet.
4: Et complet. Et à la fois beau, ouais,
5: généralement un film coréen, ça,
4: c'est riche,
5: bien fait. Ouais, voilà, c'est riche. Tu sors de la salle, abouti.
4: Ouais.
0: J'espère simplement que on n'arrivera pas à une overdose de ça, parce que ils ont toujours une justesse jusqu'à présent dans leur réal, dans les films, dans les thématiques, dans leur façon de monter tout ça. J'espère que et après, je pense pas, mais qu'on sera pas overdosé de ça. J'ai l'impression que ça devient l'exemple à suivre. Et que les autres cinémas européens, américains, etc. devraient s'inspirer de ça. Et c'est drôle parce que, comme tu disais, Steve, le cinéma coréen s'est inspiré du cinéma européen et américain.
4: C'est nourri,
0: ils ont
4: pris
0: ce qu'il y avait de bien. Et du coup, maintenant, c'est les autres qui se retrouvent à se dire « Putain, ils font bien les Coréens. » Mais en fait, ils ont fait ce qu'il y avait de mieux.
1: C'est le niveau d'exigence qu'ils sont en train de relever.
3: Mais c'est pareil parce qu'on parle des films, mais ils font aussi beaucoup de séries.
4: Oui.
3: Et il y a des séries qui sont d'une grande qualité et moi que j'adore. Quoi.
0: Les thématiques, comment ils te retournent la tête et le cerveau, c'est génial.
4: En fait, et par rapport à tout ça, c'est aussi qu'ils se... Tu sais, quand je disais d'une liberté, il y a un ton et une originalité. Ils se lancent pas dans des remakes ou dans des... C'est plus les Américains qui vont remaker d'ailleurs, même s'ils le font pas beaucoup, mais qui auraient plus tendance. Et ils se laissent la liberté de faire des choses originales. Et c'est ça leur pouvoir qui est incroyable.
0: Et la question, c'est est-ce que justement cette originalité-là, ils l'ont toujours eu dans leur cinéma et qu'on le découvre nous aujourd'hui en étant en dehors de la Corée et de l'Asie? Ou bien, je sais plus ce que...
3: Non, j'ai l'impression...
1: Non, vous voyez un peu la question. Est-ce que ça a toujours été, on l'a pas vu ?
3: Ça vient plus des années 80, à partir des années 80, mais après, bon, je suis pas un spécialiste.
4: En fait, je pense que c'est surtout qu'à partir des années 80, comme tu le disais, on a eu plus accès aux films asiatiques, notamment chinois et japonais.
1: Ouais.
4: Du coup, la Corée est forcément arrivée derrière.
1: Ouais.
4: Mais tous les films de Wook Sian-pyeon, qui est un style de film et pas le nom d'un réalisateur, cette vague de films asiatiques, du coup, on les a eu plus tard. Parce qu'on n'avait pas accès, aux bobines ou aux Betamax, VHS et tout ça, quoi.
1: Alors, moi, on me demande pas mon avis, mais j'en ai un là-dessus. Je pense qu'il y a beaucoup, volontairement, du soft power coréen.
4: Qu'est-ce que t'entends par soft power ?
1: Tu vois, on est tous un peu baignés de la culture américaine par le biais de son cinéma.
4: Ouais.
1: Là, t'as la Corée qui essaye de reproduire ce schéma-là. Et ils sont forts, ils le font.
0: Ils y arrivent bien.
1: Ils y arrivent très bien.
3: Mais c'est vrai, oui, la K-pop.
0: Les voitures.
3: Oui, il y a une sorte de soft power.
1: L'économie, automobile aussi.
0: Les téléphones, tout ça.
1: Non, ils ont compris que ça servait à rien de faire la guerre. Ils ont compris. En fait, encore une fois, comme les Américains, ils refont, mais en mieux.
4: Voilà.
2: Après, mais là, tu touches à un truc, un principe intéressant, parce qu'il faut pas oublier que quand on parle de cinéma asiatique, par exemple, je prends Ring et Dark Water, il me semble, ont été remakés par les Américains pour les Américains.
3: Oui.
2: Et la boucle est en boucle.
0: Ils sont peut-être pas aussi bien aussi. Je sais pas.
4: Non, ils sont pas aussi bien.
1: Alors, les Américains, c'est Bong Joon-ho qui a fait Mickey 17, et c'est un remake de son propre film.
2: Oui.
1: Non, il y a pas une histoire comme ça ou
2: non, c'est un film complètement original qu'il est allé tourner aux States.
1: Alors je me trompe d'exemple, mais je sais qu'il y a des réalisateurs asiatiques qui ont refait leur remake aux États-Unis.
4: The Grudge. Il y a un réalisateur qui en a fait au moins trois. Je sais pas si c'est en Asie. Et du coup, il en a fait The Grudge 2 ou The Grudge 3 aux États-Unis.
3: John Woo, il a pas fait aussi ça ?
1: Si.
0: En remake.
4: Ah, mais je crois qu'il a fait une.
1: Et la merde avec The Killer Omar Sy, version européenne.
4: Oui. L'année dernière, The Killer avec Omar Sy.
1: Oh, la catastrophe, ce film.
4: Oui.
1: C'est incroyable.
4: Mais après, je trouve que par rapport au cinéma coréen, il nous inonde pas non plus de 70 films par an.
1: Non, c'est dans le qualitatif.
4: Voilà,
1: c'est pas dans
4: après, peut-être qu'il nous épargne beaucoup de merde.
1: Alors, c'est possible qu'on n'ait pas tout. C'est possible qu'on n'ait pas tout.
5: Parce que principalement, là, on est en train de parler de films qui ont un style polar ou tu vois ce genre de film là
4: et avec un réalisateur connu.
5: On n'a pas trop accès à un cinéma peut-être plus auteur qui doit exister, tu vois.
3: Ouais, et puis qui correspond plus voilà. à leur culture.
5: Clairement, là, nous, ce qu'on a comme culture de cinéma coréen, c'est surtout, film d'action, film d'horreur, ou
7: de la violence,
5: ou film de polar.
1: Ouais, allez, film de genre.
2: Alors après, on s'est un petit peu mélangé, parce que moi, quand j'ai parlé tu parlais de The Grudge, Steve, j'ai parlé aussi de Ring et Dark Water. On est dans le cinéma horrifique japonais.
3: Ah oui, non, mais bien sûr.
5: On est un peu parti dans tous les sens.
7: On a mélangé les torchons et serviettes.
1: C'est vrai qu'on a regroupé.
2: On a regroupé un petit peu.
1: Mais la Corée fait du bon taf avec ses films.
2: Et en fait, la Corée, pour moi, c'est. Les films coréens sont de plus en plus. Ça propose des trucs de plus en plus originaux, quoi. Voilà. Et je pense pas que ça suive le modèle américain tant que tu le dis.
7: Visuellement,
0: mais tu écoutes rien, Armel.
1: Non, mais c'est la façon de se faire propager son. Oui. Tu vois, après. Comme ils ont dit, ils prennent à droite à gauche ce qui est bon et ils savent le refaire apparemment avec talent.
7: Non, puis à leur sauce.
1: À leur sauce.
7: Toi, la référence que tu fais avec le style un peu buddy movie des deux mecs. Ah, mais toi, t'y es pas allé, toi non plus. Clairement, tu peux le retrouver dans 48 heures que ça n'a pas été surprenant.
1: Oui.
7: Alors, c'est peut-être le cas, je me souviens plus de 48 heures.
0: Dans Shanghai Kid aussi.
7: Mais du coup, ou Rush Hour. mais du coup, vu qu'ils le refont à leur sauce,
1: Oui. Non, puis ils prennent juste ce petit passage, ils l'intègrent dans leur truc, et puis voilà.
7: Oui, parce que c'est pas un film de buddy movie.
1: Non, pas du tout. Mais c'est pour ça que je dis que ça ressemble à Civil War, j'ai l'impression que ça se passe aux États-Unis.
7: J'ai pas vu la bande-annonce.
3: Avec la bagnole de flic, un peu, qui peuvent ressembler un peu, mais ouais.
1: Ouais, la façon dont ils sont armés et tout.
3: Ouais, peut-être.
1: Bon, on va conclure là-dessus.
3: Oui.
1: Allez, le 28 octobre, allez voir Hope, enfin, du moins, on vous conseille d'aller voir Hope de Na Hong Jing.
2: On sait pas encore.
7: Mais on vous conseille. Mais on vous conseille.
0: Vraiment.
1: Certains conseillent. Allez voir le film.
0: Il y en a qui ont essayé, ils ont eu des problèmes.
1: Bon, les gars, c'était Bea Culpa. Merci, messieurs.
7: Merci à toi, merci à Alex, c'était cool.
1: 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Allez au cinéma, c'était Bea Culpa.
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7: Salut.
1: Ciao.
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9: Ravi de t'avoir revu, l'ami.
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